que nous appliquions notre cœur à la sagesse. Psaume 90, verset 12. Lors de ma dernière incarcération, j'ai très vite réalisé que le temps s'était subitement arrêté. Seule et allongée sur mon lit, je repassais en boucle ces petits moments de bonheur passés avec mes enfants et je m'en voulais terriblement d'avoir gaspillé mon temps dans des futilités. Avez-vous appris à considérer combien précieux est votre temps ? Si vous souhaitez prendre conscience de sa réelle valeur, pensez à cette personne qui est sur le point de mourir et qui adresse une dernière parole à sa famille. Pensez à une maman dont la grossesse se passe mal et qui prie tous les jours afin que son bébé ne soit pas prématuré. Tout cela pour vous dire que le temps est une valeur qui ne se rattrape pas. Il est donc primordial de ne pas gaspiller les 1440 minutes que Dieu vous offre toutes les 24 heures. Et rappelez-vous aujourd'hui que le temps est là pour vous servir. « 365, une année de dévotion » de Yanis Gauthier, paru aux éditions Gospel Action Productions.

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5: Un chiffre a brutalement surgi dans l'actualité française. 112 enfants disparaissent chaque jour en France. Plus de 40 000 signalements de disparition de mineurs sont enregistrés chaque année. Et presque au même moment, les journaux racontaient une autre histoire. Celle de deux petits garçons français retrouvés seuls au bord d'une route au Portugal. Ils auraient été abandonnés par leur mère et son compagnon. Deux faits différents, mais une même question en toile de fond. Que dit notre société de son rapport à l'enfance? Car lorsqu'on entend 112 disparitions par jour, on imagine immédiatement des enlèvements spectaculaires. La réalité est plus complexe parce que la majorité des cas concernent des fugues. Mais justement, cela devrait aussi nous interroger. Pourquoi autant d'enfants ressentent-ils le besoin de partir? On fugue rarement parce qu'on est bien. On fugue parce qu'on étouffe ou parce qu'on se sent incompris. Ou aussi parce qu'on veut fuir un conflit, une violence, un mal-être, parfois un profond sentiment de solitude. Et derrière ce chiffre immense, il y a peut-être une autre disparition, plus silencieuse encore, la disparition du lien. Beaucoup de spécialistes parlent aujourd'hui d'une génération ultra connectée, mais fragilisée affectivement. Des jeunes qui communiquent en permanence, mais qui peinent parfois à parler vraiment de ce qu'ils vivent. Des adolescents entourés numériquement, mais seuls intérieurement. Alors bien sûr, il ne faut pas caricaturer. Des familles traversent des difficultés immenses, avec beaucoup d'amour et de courage. Et tous les enfants fugueurs ne viennent pas de foyers maltraitants. Mais 112 disparitions par jour, ce n'est plus un simple fait divers, c'est un symptôme. Le symptôme d'une société où beaucoup d'enfants semblent chercher ailleurs ce qu'ils ne trouvent plus autour d'eux. De l'écoute, de la stabilité, de la sécurité, parfois plus simplement une présence. Et c'est là que le parallèle avec cette affaire d'abandon au Portugal devient troublant. Parce qu'au fond, qu'est-ce qu'une disparition? Ce n'est pas toujours un enfant qu'on ne retrouve plus physiquement. Parfois, c'est un enfant qui cesse progressivement d'exister dans le regard des autres. Un enfant qu'on n'écoute plus, qu'on ne comprend plus, qu'on laisse seul avec ses peurs. Dans l'Évangile, Jésus dit simplement « Laissez venir à moi les petits-enfants ». Une phrase très courte, mais peut-être une des plus importantes. Parce qu'elle rappelle qu'un enfant n'est jamais un poids, un détail ou quelqu'un qu'on devrait laisser seul au bord du chemin. En fait, cette actualité nous rappelle une responsabilité essentielle. Être davantage présents les uns pour les autres. Écouter davantage, regarder davantage, aimer davantage. 112 disparitions par jour, ce n'est pas seulement un chiffre. C'est peut-être le signal d'une génération qui cherche désespérément quelqu'un qui l'attende vraiment.
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1: Bonjour, aujourd'hui nous allons parler de la surveillance des noyades dès le 1er mai. En France, l'été 2025 a été marqué par une hausse significative des noyades en général et des décès par noyade. Les vagues de chaleur, la fréquentation accrue des lieux de baignade et des comportements à risque expliquent cette tendance. Dans son bilan annuel des noyades survenues durant l'été 2025 et publié ce 5 mai, Santé publique France révèle une hausse par rapport à 2024. Entre le 1er juin et le 30 septembre 2025, 1418 noyades accidentelles ont été recensées, dont 409 ont été fatales, ce qui fait près de 3 noyades sur 10. Par rapport à la même période en 2024, cela représente une augmentation de 14% du nombre total de noyades et de 16% des décès. La période la plus critique a coïncidé avec les fortes chaleurs de fin juin et du début juillet qui a poussé le grand public à fréquenter les lieux de baignade. Les adultes représentent 57% des victimes de noyades. Les moins de 6 ans constituent le deuxième groupe le plus touché avec plus du quart des noyades. Mais l'évolution la plus inquiétante de l'été 2025 concerne les adolescents de 13 à 17 ans, dont le nombre de décès par noyade a doublé entre 2024 et 2025. Cette tranche d'âge, trop souvent confiante en ses capacités physiques, sous-estime les risques. Pour les enfants et les adolescents, les cours d'eau et les plans d'eau sont les plus dangereux. Viennent ensuite les piscines privées. Pour les adultes, la mer reste le lieu le plus mortel. Une étude de septembre 2025 a révélé que les personnes de 65 ans et plus ont ainsi 3 fois plus de risques de faire une noyade grave que les enfants de moins de 5 ans. Un autre facteur aggravant majeur est l'alcool. Sa consommation altère le jugement, favorise la prise de risque inconsidérée et augmente le risque d'hypothermie par son effet dilatateur sur les vaisseaux sanguins. Face à l'allongement de la saison estivale liée au changement climatique, Santé publique France a décidé de lancer sa surveillance des noyades dès le 1er mai au lieu du 1er juin. Les ministères de la Santé et des Sports renforcent leur campagne de prévention avec un accent mis sur les personnes âgées. En partenariat avec les voies navigables de France, de nouveaux messages ciblant les risques liés à l'alcool seront diffusés sur les bords des canaux et des rivières. La campagne « Coule pas ton été » sera également relayée sous forme d'affiches et de supports vidéo, diffusés sur les sites de baignade, les clubs de plage, les campings, etc. Pour sensibiliser enfants et adolescents aux dangers de la baignade dans des zones non autorisées du réseau fluvial. Pour terminer, voici quelques conseils pour éviter ce drame. Pour les enfants, apprenez-leur à nager dès le plus jeune âge. Ne les quittez jamais des yeux et désignez un adulte chargé de la surveillance. Pour les plus jeunes, baignez-vous avec eux. Pour tous, privilégiez les zones de baignade surveillées. Renseignez-vous sur la météo et les conditions d'eau avant de vous baigner. Respectez les consignes de sécurité et les interdictions de baignade. Entrez dans l'eau progressivement. Mouillez-vous d'abord la tête, la nuque et le ventre pour éviter un choc thermique. Prévenez un proche avant de vous baigner, surtout en milieu naturel. Reportez la baignade si vous vous sentez fatigué ou malade. Enfin, évitez toute consommation d'alcool en cas de baignade ou d'activité nautique.
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Je suis né en 1945. L'armée rouge envahissait l'Allemagne. Je suis né en ce moment-là en Tchéquie. Ce qui était pire, ma mère était emballée dans les forces occultes. Elle ne pouvait pas aimer. Mon père avait quitté la famille, donc j'avais pas reçu de l'amour. C'était très très triste toute ma vie. Je me suis révolté à l'intérieur, bien sûr. Ma mère m'a abandonné parce qu'elle ne pouvait plus finir avec moi. C'est un prêtre catholique qui va me prendre en charge. Mais ce prêtre, malheureusement, était un pédophile et il commençait à carrément me violer durant 7 ans. Voilà, c'était à peu près ma jeunesse. Puis, donc, j'ai commencé à faire des études. Là, j'ai rencontré et la violence de Bader-Meinhof à l'époque. Détruisez ce que vous détruisez, c'était dit. Alors, mais j'ai vu la violence, c'est pas un chemin. Le déséquilibre en moi, pour le rétablir, je dis, peut-être par psychologie. Alors, j'ai suivi des cours de psychologie, j'ai acheté des livres psychologiques, j'ai commencé à me plonger là-dedans. C'était pas ça non plus. Ça expliquait tout rester dans le mental, mais pas dans l'émotionnel ou le plus profond. Donc, après philosophie peut-être, il y a une philosophie qui peut me sortir pour me trouver l'amour. Rien non plus. Des philosophes grecs, des philosophes latins, rien. Mais je voulais quitter ce monde de souffrance, de solitude aussi. Alors comment on quitte, comme beaucoup font aujourd'hui, la drogue. Pendant 6 ans, j'entrais là-dedans, mais encore une fois, ça me détruit fortement et physiquement, mentalement. Et j'ai failli mourir 2 fois, vraiment très très proche de la mort, à cause de overdose de drogue comme ça. Alors je me suis dit, je me mets en route, j'ai commencé à voyager. J'avais facilement gagné un peu de l'argent, et je suis parti dans les pays arabes, j'ai rencontré l'islam. Tout est loi. Tu voles, on te coupe la main, tu mens, on te coupe la langue. Bah, je t'ai déjà battu toute ma vie. Je voulais pas encore être dans le cadre d'une religion. J'ai découvert l'hindouisme. Et l'hindouisme, c'est quelque chose d'hyper fascinant. Un monde complètement à part de ce qu'on connaît. Tout est Dieu, rien est Dieu. Et puis, il y a 33 millions de dieux. C'était fascinant. Et là, je me suis dit, mais là, je dois trouver dans les méditations profondes le moi-même. Et par le yoga et par différentes sortes de méditations, je me suis installé en Inde définitivement. J'ai vécu à Calcutta. Et puis, j'ai pas étudié dans le sens scripturaire, parce que je me méfie des livres. Je voulais vivre les choses. Alors, je fais 7 ans dans l'hindouisme. Et puis, malheureusement, à la fin, j'ai vu que c'est pas une religion qui me libérait, mais c'est une religion des idées humaines. Chaque dieu est une invention d'un être humain qui m'a pas vraiment donné une présence personnelle à qui m'adresser. Tout était théorique. Tout était comme dans un rêve. C'était comme chaque méditation était plutôt comme une anesthésie, une narcose. Quand tu médites, ça va bien, ça te calme les nerfs sur le moment, c'est vrai. Quand tu es sous stress comme ça. Mais je me retrouve toujours la même personne. Sans vrai changement. Alors, j'ai rencontré un jour, après avoir beaucoup d'expérience, quitter mon corps, voir les pensées des personnes, faire des voyages astrales, me faire invisible, c'était fascinant tout cela, entendre les voix de l'au-delà, mais tout cela m'a pas donné l'amour. C'était intéressant. Alors, j'ai rencontré un jour Mère Teresa à Calcutta, et puis elle me parlait de Jésus tout à coup. Je voulais pas savoir de celui-là parce que toute cette religion chrétienne m'a fait souffrir. Mais elle était différente. Moi, ce qui me compte, c'est toujours voir la personne, le témoignage de la personne et pas de la théorie. J'aime pas les théories. Elle avait l'amour. Elle avait l'humour et l'amour. Et ça, c'était quand même qui m'a frappé. Elle m'a embrassé. Elle me dit, Klaus, tu cherches la vérité. Mais alors, si tu cherches la vérité, il faut pas voyager dans la géographie, dans tous les pays de la Terre. Elle m'a tapé là-dessus. Tu cherches dans ton cœur. C'est là que tu trouves Jésus. C'est ça, pas quoi qui est l'amour, mais qui est l'amour. Je dois dire, je pouvais pas accepter ces théories, mais j'acceptais elle comme personne, et ça faisait comme une fente un peu en moi, dans cette défense, dans cette souffrance, parce que ma prison, c'était aussi ma protection, bien sûr. J'ai compris que l'hindouisme s'écroulait. Parce que c'était, comme j'ai dit, une religion d'idées, et pas de quelque chose de réaliste. Qui a d'ailleurs des parallèles avec le christianisme. J'ai du respect. Mais je vivais, ça marche pas. Je suis parti au Tibet. Là, j'ai rencontré le bouddhisme. Alors, mon grande espérance, parce que quelle religion encore, il reste plus grand chose. Alors, je suis parti là-haut, et dans le bouddhisme, dans ce monde de silence, dans la méditation, sur la respiration, il y a maintes formes de méditation, j'ai découvert que tout le mal vient dans nos pensées.
Tout se commence dans la tête. Alors Bouddha, il a bien découvert toutes les passions, tout ce qui détruit finalement l'être humain vient par les pensées. Ne pas penser, c'était le but. Ça veut dire ne plus souffrir. Ne pas penser, ne plus souffrir. Est-ce que ça marche? Donc j'ai passé 3 ans et demi comme bouddhiste, et puis là je voyais que on peut effectivement atteindre un niveau très très très haut. Pour moi, le zen bouddhisme, je dois dire jusqu'aujourd'hui, c'est la philosophie la plus haute humaine. Mais dans la Bible, je lis après, la plus grande sagesse humaine, c'est la folie pour Dieu. Toutes ces théories, ces philosophies sont bien intéressantes. Ils sont bien humainement très hautes. Mais ils m'ont pas donné l'amour, l'équilibre, tout ce que je cherchais finalement. Je suis parti en Amérique du Sud où j'ai pensé dans les macumba, dans les sciences occultes, je trouve dans les Andes, parmi les indiennes, etc., des philosophies. Et puis là, j'étais pris otage en Colombie par les guérillas, par les mafias de drogue, je ne sais pas qui c'était. Et puis ils voulaient me tuer, j'ai saigné, j'étais fortement blessé et là, je savais que j'allais mourir. Et là, j'ai crié, quand j'étais petit, j'avais entendu « Dieu est la vie », bla bla bla. Ça veut dire quoi? C'était des paroles. Mais là, le revolver ici, le sang qui coulait, et je savais que bon, peut-être encore une seconde arrive avant qu'il tire 7 fusils. Dieu, si tu existes, sauve-moi maintenant. Et puis voilà, c'est trop long à raconter, mais j'ai survécu, évidemment. Je commençais, mais ce Dieu, mais où est ce Dieu? Je retourne après quelques temps en Europe, c'était en Suisse. Tout à coup, les gens apparaissent. Mais c'est Jésus, Jésus, Jésus, mais bah quoi votre Jésus? Comment je peux savoir s'il existe? Alors, j'étais chez un pasteur du nom Maurice Ré, à la cathédrale de Lausanne. Comment je peux toujours savoir si votre Jésus existe ou pas? Il m'a dit, bah écoute, si tu veux le savoir, demande-le. Parce qu'il vit. Donc, ils m'ont invité à un culte à la cathédrale de Lausanne. Et puis, on s'approchait du moment de la Sainte Cène et un des prêtres disait, heureux les invités au repas du Seigneur. Je ne savais pas, est-ce que je suis invité, moi? Qu'est-ce qu'il avait dit le prêtre? Heureux, les invités. Moi, j'étais malheureux toute ma vie, et j'étais ni invité, mais exvité, plutôt, du ventre de ma mère, déjà. Alors, quoi? Et puis, là, spontanément, je me suis dit, si ce pain et le vin qu'il donne là, à l'autel, si c'était le corps et le sang du Jésus-Christ, c'est lui qui décide. Je fermais les yeux. Jésus, est-ce que tu veux que je vienne ou pas? Là, il m'a parlé, audible, clair et net dans les oreilles. Oui, viens. Je t'ai tout pardonné. Le jour après, j'étais de nouveau à la cathédrale, il y avait 1000 personnes. Jésus est venu la deuxième fois, me parler à haute voix de nouveau. N'aie pas peur, dans mon nom, tu seras toujours plus fort. Je pleurais de joie. Ma vie a tellement changé, je puis pardonner à ce prêtre, je puis pardonner à ma mère. Comme il m'a pardonné, je pardonne aux autres. Tout ça, que ça devient cher en moi maintenant. Il faut le vivre, il faut pas le discuter. Il y a beaucoup de gens qui connaissent la Bible par cœur, mais ils ont une bibliothèque dans la tête. Mais ils ont le cœur vide. Et c'est ce qui manque aujourd'hui. La vie des gens. Je veux pas parler de Jésus, je veux le vivre. C'est une expérience qu'il faut faire. Et pas une discussion qu'il faut faire. Voilà. C'est ça qui est la richesse.

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Merci d'être avec nous aujourd'hui sur notre programme. Je veux partager ce que j'ai sur le cœur avec vous. Vous savez, je suis sûre qu'il y a tellement de personnes qui regardent maintenant qui ont mal d'une façon ou d'une autre et vous avez juste vraiment besoin d'être réconforté. Et je sais ce que c'est que d'être blessé émotionnellement, mentalement. Vous vous inquiétez pour quelque chose, quelqu'un vous a rejeté ou vous avez eu une grande perte dans votre vie et le chagrin et la solitude sont les choses dont je veux parler aujourd'hui et demain. Et c'est quelque chose que, d'un côté, c'est naturel de passer par un processus de deuil, mais si vous le laissez continuer trop longtemps, il peut devenir un vrai problème majeur dans votre vie. Et donc, j'espère vous encourager aujourd'hui, et je voudrais commencer avec un beau verset, 2 Corinthiens 1, 3 et 4. Béni soit Dieu, le Dieu et Père de notre Seigneur Jésus-Christ, le Père des miséricordes et le Dieu de toute consolation, j'aime cela, qui nous console dans toutes nos afflictions, afin que nous puissions consoler ceux qui souffrent par la consolation dont nous sommes l'objet de la part de Dieu. Vous savez, ceci est si bon. Il dit que Dieu nous console. Mais il nous console non seulement juste pour nous réconforter, mais pour que, quand nous sommes avec des personnes blessées, nous sachions comment prendre cette même consolation que Dieu nous donne et la leur donner. Et c'est ce que j'espère faire aujourd'hui. Donc, si vous êtes blessé, c'est important pour Dieu et pour nous. Je sais que vous vous sentez probablement seul dans votre douleur et je comprends ceci. Mais je prie qu'aujourd'hui, ceci vous réjouira et vous donnera de l'espérance pour votre avenir. 2 Corinthiens 4, 18. Parce que nous regardons non point aux choses visibles, mais à celles qui sont invisibles. Car les choses visibles sont passagères et les invisibles sont éternelles. Donc, Paul dit de ne pas juste regarder ce que nous voyons de nos propres yeux, mais de regarder avec le cœur de la foi tout ce que nous ne pouvons pas voir. Et vous savez, la vérité est en fait qu'il y a plus qui arrive dans le monde spirituel que nous ne pouvons pas voir que ce que nous pouvons voir. Je pensais ce matin à comment nous vivons ici sur Terre et nous faisons nos tout petits plans et nous essayons de tout régler pour l'avenir et ce qui arrivera ici et là-bas. Et Dieu a un plan si merveilleux pour nous tous et il veut que nous lui fassions confiance. Et même si vous passez par l'une des pires périodes dans votre vie maintenant et vous ne voyez pas comment il y aurait une façon d'être heureux de nouveau, je veux vous dire que Dieu a un bon plan pour vous. Et si vous croyez cela, tout ce que nous recevons de Dieu vient de croire en ses promesses. Nous recevons de Dieu quand nous croyons ses promesses. En fait, le mot « recevoir » veut dire « croire » et le mot « croire » veut dire « recevoir ». Donc, qu'importe combien vous avez mal, Dieu veut que vous ayez l'espérance que les choses peuvent et vont changer et que vous avez un bel avenir devant vous. Maintenant, vous n'avez pas besoin d'être seul pour vous sentir seul. Vous pouvez être dans une salle pleine de gens et vous sentir seul si vous êtes timide et anxieux et peut-être que personne ne vient vers vous et vous parle. Et le diable peut vous dire plusieurs mensonges, les gens ne vous aiment pas, vous êtes déplacé ici. Donc, vous pouvez être avec d'autres personnes et vous pouvez avoir un problème qu'ils ne connaissent pas et que vous ne pouvez pas leur dire, donc vous êtes blessé et ils sont autour de vous à rire et à se réjouir et vous vous sentez seul, vous n'avez pas besoin d'être seul pour vous sentir seul et vous pouvez être seul sans vous sentir seul. Je veux le dire de nouveau. Vous n'avez pas besoin d'être seul pour vous sentir seul et vous pouvez être seul sans vous sentir seul parce que la vérité est que nous ne sommes jamais seuls parce que Dieu dit qu'il ne nous laissera et ne nous abandonnera jamais. Maintenant, je comprends que nous voulons quelque chose que nous pouvons voir et toucher, mais
Si vous vous sentez seul parce que vous vivez seul, la chose à faire est de demander que Dieu vous dirige dans ce que vous faites. Parfois, quand nous sommes blessés, nous voulons ne rien faire et nous voulons que quelqu'un vienne et qu'il fasse quelque chose pour nous. Mais je vous dis que n'importe combien vous vous sentez seul, il y a d'autres personnes autour de vous qui se sentent tout aussi seules, et ce que vous pouvez faire est de tendre la main vers quelqu'un d'autre et l'aider. Mais parlons de raisons pour le chagrin et la solitude. On m'a dit que le chagrin et la solitude sont deux des problèmes majeurs dans notre société aujourd'hui. Et je veux dire que le deuil après une grande perte est naturel et est nécessaire. Si vous ne vous laissez jamais faire cela, vous pouvez avoir beaucoup de douleurs coincées à l'intérieur de vous qui fait mal. Mais le deuil, d'une façon bonne et saine, est différent de laisser un esprit de deuil submerger votre vie jusqu'au point où vous vivez dans cet état de deuil tout le temps. Et ceci est très intéressant sous la loi de l'Ancien Testament. Ils avaient un certain nombre de jours pour pleurer après une perte et ensuite ils devaient continuer leur vie. Même Dieu a dit au prophète Samuel, qui avait oint Saül comme roi, quand Saül a fait des fautes et Dieu a regretté de l'avoir choisi comme roi et il a dû lui retirer cette position. Samuel avait investi tellement dans la vie de Saül et il était si déçu et il pleurait et était en deuil pour Saül. Et dans 1 Samuel 16, Dieu a dit à Samuel, « Quand cesseras-tu de pleurer sur Saül? Car j'ai oint un nouveau roi pour qu'il prenne sa place. » Et donc, Dieu lui disait clairement, c'est le moment maintenant pour que tu lâches cela et allons de l'avant avec le plan que j'ai maintenant. Et l'autre exemple ou situation se trouve dans Deutéronome quand Moïse est mort et les gens avaient 30 jours pour pleurer sur lui. Et à la fin de ces 30 jours, Dieu a dit à Josué, « Moïse est mort, c'est le moment de continuer. » Je ne suggère pas que si vous avez perdu un proche, que vous n'avez que 30 jours pour dépasser cela. Mais je pense que c'est intéressant que Dieu ait mis une limite à leur temps de pleurs. Et je pense que c'est un message pour nous que vous ne pouvez pas juste laisser cela continuer encore et encore et encore. Quelqu'un me parlait ce matin à propos de son père qui est mort et son père et sa mère avaient été mariés 65 ans, et c'est un long temps ensemble. Et il me disait combien c'était difficile pour sa mère, et ça faisait 4 mois que le père était mort. Et il a dit, on dit que ça prend près d'un an. Eh bien, je comprends cela, et il y aura toujours des temps ou des choses qui vous rappellent de quelqu'un que vous avez perdu, où quelqu'un dit quelque chose et vous pouvez ressentir une autre vague de cette solitude et de ce chagrin. Mais la vérité est que si vous êtes vivant et vous respirez, alors Dieu a un plan pour votre vie et Dieu a un but pour votre vie et vous ne voulez pas manquer cela en restant coincé dans ce qui était et ne sera plus jamais. Amen. D'accord. Les gens peuvent se sentir seuls parce qu'ils sont extrêmement timides, ils sont très farouches et ne vont jamais vers personne. Ils s'isolent et espèrent que d'autres personnes viendront vers eux. Des gens peuvent se sentir seuls ou ils peuvent pleurer parce qu'ils ont été rejetés dans leur vie. On a abusé d'eux. Ils ont eu une enfance douloureuse et dysfonctionnelle et c'est beaucoup d'entre vous. Et à cause de ce qui m'était arrivé, je n'ai jamais senti que j'avais ma place. J'avais ce grand secret caché à l'intérieur de moi que je ne pouvais raconter à personne et donc je sentais que personne ne me comprenait. Je me demande combien de personnes regardent maintenant et sentent que personne ne vous comprend vraiment. Eh bien, Dieu vous comprend.
Et la Bible dit que nous avons un grand prêtre. Ceci est dans Hébreux 4, 15 et 16. Nous avons un grand prêtre, Jésus, qui comprend nos faiblesses, nos incapacités, nos tempéraments. Il nous comprend parce qu'il avait un corps tout comme le nôtre et est passé par tout ce que nous traversons. Donc, cela me réconforte toujours que Jésus me comprend. Il me comprend vraiment. Et il est avec nous tout le temps et il nous aime. Une personne pourrait être solitaire ou pleurer à cause d'un divorce parce que quelqu'un de proche est mort. Ceux qui sont plus âgés peuvent parfois se sentir seuls. Ils sentent que leur vie est terminée, qu'il n'y a plus rien pour eux. Mais ici, de nouveau, tant que vous respirez et vous êtes en vie, Dieu a un but et un plan pour vous. Et l'une des meilleures choses pour nous est de regarder au-delà de nous-mêmes vers ce que nous pouvons faire pour d'autres personnes. Et je dis ceci tout le temps, dans beaucoup de mes sermons. Et peut-être que vous pensez, cela ne peut pas être la réponse pour tout, mais c'est probablement la réponse à la plupart des choses. C'est de ne pas trop penser à nous-mêmes, mais de penser à d'autres personnes qui sont dans une situation peut-être pire que la nôtre. Tout changement d'étape dans la vie peut vous faire vous sentir seul. C'est la retraite, qu'allez-vous faire maintenant? Les enfants prennent leur diplôme et quittent la maison et vont à l'université. Peut-être que vous avez eu beaucoup d'enfants à la maison et ils commencent à aller à la garderie ou à la 12e ou quoi que ce soit. Certains parents seraient heureux parce qu'ils auront finalement du temps pour eux-mêmes, mais d'autres, j'ai vu des mères passer par des temps difficiles parce que ce qu'elles faisaient pendant leur journée ne doit plus être fait maintenant. Bien sûr, probablement la perte d'un proche, la mort d'un époux, la mort d'un enfant, la mort d'une mère ou d'un père, ou d'une sœur ou d'un frère, ou même un ami très très proche, peut être très très dévastatrice. Mais si vous allez à Dieu et vous le laissez dès le début, commencez à vous consoler, et au lieu de penser à tout ce que vous avez perdu, vous pensez aux bonnes choses dans cette relation, de tous les bons souvenirs dont vous vous rappelez, et vous êtes heureux de les avoir eus dans votre vie aussi longtemps que vous les avez eus. Vous savez, je commence à réaliser. Et cela pourrait être drôle parce que j'enseigne beaucoup sur la pensée. Mais je pense que tout problème que nous avons est connecté à notre pensée. Ça dépend vraiment de comment nous allons regarder quelque chose et comment nous allons y penser. Et vous savez, la vérité est que quand nous pleurons parce que nous avons perdu une personne dans notre vie, nous pleurons sur nous-mêmes parce que nous sommes ceux qui ont perdu. Si cette personne croyait en Christ, elle est dans un endroit de loin meilleur, et nous savons cela, mais ça n'arrête pas la douleur. Et parfois, vous devez juste laisser la douleur venir, vous devez pleurer, et laissez Dieu vous réconforter, et vous la traverserez, et vous la dépasserez, et vous avez toujours beaucoup de vie, et Dieu a un nouveau plan qu'il oindra pour vous. Espérez. L'espérance est une attitude positive que quelque chose de bien arrivera avec vous. Un autre moment où les gens ont des difficultés est quand ils prennent leur retraite. Vous ne savez pas quoi faire de votre vie maintenant. Spécialement, si beaucoup de votre identité était liée à votre travail, alors vous pouvez commencer à penser que vous ne faites plus rien maintenant. Qui suis-je maintenant? Vous n'étiez jamais votre travail. Vous devriez toujours pouvoir séparer qui vous êtes de ce que vous faites. Et je pense à ceci depuis longtemps déjà. Si un jour je ne peux plus diriger ce ministère et faire ce que je fais maintenant, je serai toujours une personne importante que Dieu aime parce que je ne laisserai pas ma valeur être dans ce que je fais, mais dans qui je suis en Christ. Peut-être que vous avez perdu votre maison dans une catastrophe naturelle. Imaginez cela. Perdre toutes vos photos et toutes les choses que vous avez amassées à travers les années, les cadeaux que des gens vous ont donnés, et perdre tous vos habits et votre maison est en ruine. Imaginez combien cela serait difficile. J'ai vu des gens qui laissent cela les dévaster et ils entrent dans des dépressions profondes. Mais j'ai vu des gens qui disent,
J'ai ma vie. Ces choses étaient juste des choses et je peux les remplacer. Beaucoup de cela a à voir avec la façon dont nous voyons les choses et l'attitude que nous décidons d'avoir. Les parents célibataires peuvent se sentir très seuls et je comprends cela. J'étais une mère célibataire pendant un temps, après que mon premier fils ne naisse, mais Dieu merci. Dieu a envoyé Dave Meyer dans ma vie. Et lui et moi, nous nous sommes mariés quand mon fils avait juste un peu plus qu'un an. Il avait un an et même pas un mois entier de plus. Mais il y avait une période de temps où j'étais une mère célibataire et l'homme que j'avais épousé avant n'était pas vraiment un père de toute façon. Et je sais que c'est dur, je sais que les choses sont chères et que c'est difficile et vous devez prendre toutes les décisions tout seul. Mais ici aussi, Dieu vous donnera toujours de la grâce dans votre situation. Et je crois vraiment cela. Je crois que si vous êtes un parent célibataire, Dieu vous donnera la grâce de faire tout ce que vous devez faire. Il vous donnera la grâce que quelqu'un d'autre n'aurait pas. Mais c'est important que vous gardiez une bonne attitude. C'est vraiment difficile d'avoir la grâce de Dieu et de se plaindre tout le temps de notre situation. Donc, commencez par aligner votre bouche avec la parole de Dieu et dites « Je crois que Dieu me fortifiera chaque jour et me donnera la capacité de faire ce que j'ai besoin de faire. » Et communiquez avec d'autres personnes qui sont dans la même situation que vous, pas juste pour vous plaindre à propos de combien c'est difficile, mais pour que vous puissiez partager des idées concernant des façons dont vous pouvez faire face aux défis que vous avez. Et alors aussi, je crois que la maladie et la douleur dans votre corps peuvent être un très grand défi. Et vous pouvez vous sentir vraiment très seul quand vous êtes dans une salle pleine de gens et votre dos vous fait mal et vous n'arrivez plus à le supporter et tout le reste du monde rit et passe du bon temps. Et vous pensez, est-ce que quelqu'un sait ce que je ressens? Eh bien oui, Jésus sait. Il sait ce que vous ressentez. Il vous comprend. Il sait ce que vous ressentez et il a un bon plan pour votre vie. Le mot solitude, la définition centrale de ce mot est d'être abandonné.

Nous vivions et donc quand je suis sortie de l'hôpital avec le bébé, je ne savais où aller. Il est venu et m'a prise, mais il a fini par appeler une proche, une femme qui avait épousé l'un de ses frères. Ils étaient divorcés, mais elle était une chrétienne et il sentait que peut-être elle nous aiderait parce qu'elle était une bonne femme. Et elle l'a fait. Elle nous a laissé vivre chez elle. Mais j'ai été abandonnée. Quand je l'ai épousée, nous sommes allés en Californie et Albuquerque, Nouvelle-Mexique d'abord, et une nuit, il n'est juste pas rentré, et il m'a abandonné là, et il a fait la même chose de nouveau en Californie. Donc je connais la solitude et la douleur d'être abandonné. Mais vous savez quoi? Regardez-moi maintenant. Et c'est cela que je veux que vous compreniez aujourd'hui. Quoi que soit ce que vous traversez maintenant, ne restez pas coincé là. Pleurez comme il faut, puis dites à Dieu ce que vous ressentez. Passez par toutes les phases possibles, mais espérez pour votre avenir. La Bible dit que alors que tout portait au contraire, Abraham a eu confiance, plein d'espérance qu'il verrait les promesses de Dieu s'accomplir dans sa vie. Vous savez, il y a tellement de merveilleux exemples bibliques. Jésus a été abandonné sur la croix. Et il a dit, « mon Dieu, pourquoi m'as-tu abandonné ?» Imaginez cela. Imaginez cela. Dans le jardin de Gethsémané, il a demandé à ses disciples, « Ne pouvez-vous pas prier avec moi une heure ?» Imaginez ce à quoi il faisait face, sachant ce à quoi il ferait face, ce qu'il traversait, et ses 12 meilleurs amis dans lesquels il a investi de sa vie. Il ne pouvait même pas rester réveillé une heure pour prier avec lui et l'encourager. Ce n'est pas étonnant que la Bible dise que Jésus nous comprend, parce qu'il a été tenté de toutes les manières, tout comme nous le sommes, et pourtant il n'a jamais péché. Paul a été abandonné. Écoutez ceci, 2 Timothée 4, 14 à 17. Alexandre, l'orfèvre, a fait preuve de beaucoup de méchanceté à mon égard. Le Seigneur lui donnera ce que lui auront valu ses actes. Garde-toi de lui, car il s'est opposé avec acharnement à notre prédication. La première fois que j'ai eu à présenter ma défense au tribunal, personne n'est venu. Personne n'est venu pour m'assister. Tout le monde m'a abandonné. Que Dieu ne les punisse pas. J'aime cela. Il dit, « Regardez, personne ne m'a aidé, tout le monde m'a abandonné. Toutes ces personnes dans lesquelles Paul a investi de sa vie, quand il avait besoin d'eux, ils n'étaient pas là pour lui, et sa première réaction était « Que Dieu ne les punisse pas ». Écoutez, si vous pouvez prier des bénédictions sur les personnes qui vous ont blessé, vous êtes en chemin vers une grande percée. Mais écoutez, c'est le Seigneur qui m'a assisté. J'aime ceci. Vous ne sentez peut-être pas la présence de Dieu. Vous ne pouvez pas le voir de vos yeux physiques, mais Dieu est avec vous. Je veux que vous compreniez cela. Dieu est avec vous et il a un plan pour vous. Et toute chose doit arriver à sa fin, mais les fins engendrent toujours de nouveaux commencements. Pouvez-vous garder cela dans votre cœur? Les fins font toujours de la place pour de nouveaux commencements. Il n'y a rien que je puisse vous dire aujourd'hui qui soulagera la douleur que vous ressentez. Mais si vous allez de l'avant et ressentez la douleur d'une façon saine et vous laissez Dieu vous aider, vous pouvez sortir de cela comme quelqu'un qui est prêt à servir d'autres personnes. Vous savez quoi? Rien ne rend le diable plus en colère que quand vous prenez la douleur que vous avez traversée et vous utilisez cela pour consoler d'autres personnes qui passe maintenant par les mêmes choses que vous avez traversées, mais dont vous avez été délivré. Et s'il vous plaît, regardez ce que vous avez toujours, ne regardez pas juste ce que vous avez perdu. C'est l'une des plus grandes erreurs que nous puissions faire, de toujours regarder et parler de ce que nous avons perdu, et de ne pas faire l'inventaire de ce que nous avons toujours. Vous avez toujours l'amour de Dieu, il dit qu'il n'arrêtera jamais de vous aimer. Il n'y a jamais eu un moment dans votre vie où Dieu ne vous aime pas. Donc ne ressentez pas que personne ne vous aime parce que Dieu vous aime et il a un bon plan pour votre vie. Regardez ce que vous avez, pas ce que vous n'avez pas, et rappelez-vous que le temps change tout.
Fixez les yeux sur l'avenir, bien que vous ne puissiez pas voir

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1: Oui, c'est pas une émission sur le ping-ping-pong, c'est une minute s'il vous plaît. Au micro, Moïse Arou et à la technique, Thérèse. Nous vous saluons, nous sommes heureux de rentrer chez vous par votre PC puisque vous avez la web radio plus FM, web radio, la radio de l'amitié. Je vais vous poser une question. Si j'ai un caractère intransigeant, si je dis que je sais tout, je suis monsieur, je sais tout, je tranche tout, on va dire de moi, oh, vous allez dire de moi, c'est un orgueilleux. Ou vous allez peut-être dire autrement, vous allez dire, ah, il est trop entier. Hein? Ou elle est trop entière. Or, c'est curieux, mais c'est vrai, c'est vrai. Enfin, pour que je puisse me montrer entier, il faut justement qu'il me manque beaucoup de choses, qu'il me manque en particulier de savoir une chose que je sais absolument. C'est que je sais rien. Ça, je suis entier là-dessus. Je sais rien. Un peu plus de vérité voudrait bien entrer chez moi, mais pour la recevoir, il faudrait que j'agrandisse. Seuls les autres peuvent m'agrandir en m'apportant leur connaissance et leur pensée ou leur foi. Moi, si je me crois entier, on pourrait trouver place en ce qui me manque. Et on dirait, il est tellement rempli qu'on peut rien lui donner. Et quelle tristesse. Nous avons cette possibilité de nous agrandir mutuellement de ce que nous avons tous reçu, vous et moi, des choses différentes. Il n'y a personne d'entier. Il n'y a personne de complet. Nous sommes tous des êtres imparfaits. Et vous avez ce que je n'ai pas. J'ai ce que vous n'avez pas. Et c'est dans la mesure où nous sommes ensemble que notre vie comme un puzzle devient une magnifique image. Vous voyez, ce qui nous rapproche de la stature de Christ. Ce ne pas être des hommes entiers. Le Seigneur ne dit jamais ça, mais il dit, soyez des hommes et des femmes faits. Et des hommes et des âmes faits sont ceux et celles qui sont devenus, par sa grâce, de nouvelles créatures. À demain.

Lui seul saura me dire ce que je suis censé faire. Je ne parlerai qu'à celui qui a écrit la notice et qui a commandé toutes les matières premières. Pas d'intermédiaire, je veux l'ingénieur. Celui qui me connaît vraiment sur le bout des doigts. C'est lui qui me dira vraiment qui je suis et qui me dira aussi ce que je ne suis pas.

0: Mercredi 29 juillet. Garde-moi du piège qu'ils m'ont tendu. Psaume 141, verset 9. Tous ceux qui se confient en toi se réjouiront, ils chanteront de joie à toujours, et tu les protégeras. Ceux qui aiment ton nom s'égayeront en toi. Psaume 5, verset 12.
1: Dieu utilise des animaux, quatrième épisode. Suite et fin. Adignas évite une embuscade. 1993. Nous sommes à Ménaka, au Mali, où l'insécurité est grande à cause de la révolte des Touaregs. Aussi, par crainte des vols de voitures, l'organisme non gouvernemental où Amichi travaille comme superviseur vient de le doter d'une moto et surtout d'un dromadaire. Cet animal, très docile et bien dressé, convient tout à fait pour ses tournées vers les populations nomades. Amichi raconte. En rentrant d'une mission avec mon dromadaire, que j'appelais affectueusement Adignas, fidèle ami, j'avançais sur la route reliant Ménaka à la frontière du Niger, alors que des bandits y avaient tendu une embuscade à 15 km de là. Comme d'habitude sur une grande piste, j'avais laissé mon dromadaire, libre de choisir le chemin, en lui lâchant toute la longueur de la corde qui servait de guide. Ainsi, je pouvais m'occuper d'autre chose. Je chantais, je priais, où je lisais, confiant dans mon dromadaire qui connaissait le chemin. Adignas cheminait à son rythme, mais voici qu'il s'écartait petit à petit de la route. Qu'avait-il repéré? Quand je m'en suis rendu compte, il avait déjà contourné le lieu de l'embuscade, un détour salutaire pour moi. Là encore, j'ai expérimenté la protection et la providence du Seigneur Jésus-Christ, qui a permis que mon dromadaire contourne ces hommes mal intentionnés. Le Seigneur protège ceux qui lui font confiance.

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0: L'Éternel te gardera de tout mal. Il gardera ton âme. L'Éternel gardera ton départ et ton arrivée, dès maintenant et à jamais. 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
1: Psaume 36. Au chef des chantres. Du serviteur de l'Éternel, de David. La parole impie du méchant est au fond de mon cœur. La crainte de Dieu n'est pas devant ses yeux. Car il se flatte à ses propres yeux pour consommer son iniquité, pour assouvir sa haine. Les paroles de sa bouche sont fausses et trompeuses. Il renonce à agir avec sagesse, à faire le bien. Il médite l'injustice sur sa couche. Il se tient sur une voie qui n'est pas bonne. Il ne repousse pas le mal. Éternel, ta bonté atteint jusqu'aux cieux, ta fidélité jusqu'aux nues. Ta justice est comme les montagnes de Dieu, tes jugements sont comme le grand abîme. Éternel, tu soutiens les hommes et les bêtes. Combien est précieuse ta bonté, ô Dieu ! À l'ombre de tes ailes, les fils de l'homme cherchent un refuge. Ils se rassasient de l'abondance de ta maison, et tu les abreuves au torrent de tes délices. Car auprès de toi est la source de la vie. Par ta lumière, nous voyons la lumière. Étends ta bonté sur ceux qui te connaissent, et ta justice sur ceux dont le cœur est droit. Que le pied de l'orgueil ne m'atteigne pas, et que la main des méchants ne me fasse pas fuir. Déjà tombent ceux qui commettent l'iniquité, ils sont renversés, et ils ne peuvent se relever.
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0: Voici sa parole pour aujourd'hui.
1: Mercredi 29 juillet. Comment contrôler sa colère ? Si vous vous mettez en colère, ne péchez point. Que le soleil ne se couche pas sur votre colère. Éphésiens chapitre 4, verset 26. La colère n'est pas un péché, mais ne pas savoir la contrôler en est un. Chaque fois que vous vous mettez en colère contre quelqu'un, c'est au moins la preuve que vous vous intéressez à cette personne. Vous n'exprimeriez aucune colère si cette personne vous était complètement indifférente. Vous devez seulement apprendre à contrôler vos émotions et à les exprimer de façon plus positive. Au lieu de crier après vos enfants parce qu'ils n'ont pas fait leur devoir, faites-leur toucher du doigt l'importance d'une bonne éducation en vue de réaliser leurs rêves. Puis, donnez-leur un coup de main quand ils ont des difficultés. Ne rabâchez pas de sermons aux oreilles de ceux que vous aimez. Laissez votre exemple de vie les attirer à Christ. Rappelez-vous ces paroles. N'accordez aucune place au diable. Éphésiens 4, 27. Le premier endroit que le diable veut conquérir est votre famille. Ne lui accordez aucune place. Vous pensez avoir d'excellentes raisons pour vous mettre en colère, mais Joseph en avait plus que vous. Pourtant, il nourrit ceux qu'il avait jetés en prison des années auparavant, et il bénit ceux qui l'avaient trahi. Ce faisant, il libérait son esprit de toute colère. Plus tard, quand il eut deux fils, il nomma le premier Manassé, ce qui signifie « Dieu m'a fait oublier toutes mes peines ». Pensez-vous que Joseph serait devenu le grand homme que nous connaissons s'il était retourné chez les siens pour se venger ? Il accomplit sa destinée et jouit de la faveur divine parce qu'il avait su contrôler ses émotions. Son second fils, il appela Éphraïm, ce qui signifie « Dieu m'a rendu fécond dans le pays de mon affliction ». Votre colère s'atténuera dès que vous vous rendrez compte que malgré les souffrances endurées, Dieu n'a cessé de vous bénir.
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1: Revêtez-vous de la bonne armure. Et toute cette multitude assemblée saura que ce n'est ni par l'épée ni par la lance que l'Éternel délivre. Car l'issue de cette bataille dépend de lui. Et il vous livre en notre pouvoir. 1 Samuel 17, verset 47. Lorsque David annonça son intention de combattre Goliath, tous récrièrent. « David, tu ne peux pas faire ça !» Or, David avait la conviction intime qu'il vaincrait le géant au nom de l'Éternel. Le roi Saül finit par accepter que David livre ce combat et lui donna son armure. Mais David refusa de la porter parce qu'il n'avait pas l'habitude d'un tel équipement. Voir 1 Samuel 17, versets 31 à 39. Il savait qu'il devait combattre au nom de l'Éternel et avec sa seule fronde, voire versets 40 à 50. Si vous avez des combats à mener, ne laissez pas les autres vous dicter comment vous battre. Dieu vous dirigera et vous montrera personnellement ce que vous devez faire. Sa parole est votre arme. C'est pourquoi il est absolument vital de vous armer de connaissances et de passer du temps dans la présence de Dieu avant d'affronter n'importe quel géant.
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Jésus a donné pour toi sa propre vie. Jésus veut faire de toi une perle de prix. Jésus a vu les larmes que tu as versées. Jésus vient à toi pour te les sécher. Jésus te connaît depuis le ventre de ta mère. Jésus veut te remplir de son amour qui libère. Jésus veut puissamment agir en toi. Jésus veut

0: Bienvenue au Starter du jour pour bien commencer sa journée. Aujourd'hui, ta réponse, c'est la croix. Lorsque nous passons par des temps difficiles, lorsque nous passons par des saisons compliquées d'amertume, je crois que la réponse sera toujours la croix. La Bible nous parle de ce peuple qui a traversé la mer Rouge et lorsqu'ils sont retrouvés de l'autre côté, ils ont marché pendant 3 jours. Et on sait que le soleil du désert, c'est quelque chose de terrible. Et certainement qu'ils étaient assoiffés. Et là, ils voient devant eux une source d'eau. Et certainement qu'ils ont dû se réjouir. Ils ont dû commencer à courir et se jeter dans cette eau afin de se désaltérer. Problème, l'eau était amère. Et c'est pourquoi on a appelé cet endroit Mara, parce que l'eau est amère. Et lorsqu'on parle d'une eau amère, on ne parle pas d'une eau qui a mauvais goût. C'est des moments, il y a des eaux qui sont bonnes, il y a des eaux, on trouve qu'elles ont un mauvais goût. Là, on ne parle pas de ça. Lorsqu'il est parlé d'eau amère, on parle d'eau dangereuse. Si tu bois cette eau, tu meurs. Et donc là, les gens n'étaient pas contents. La Bible nous dit qu'ils ont commencé à murmurer après Moïse. Et lorsque le peuple murmure, généralement, le leader souffre. Alors Moïse a parlé à Dieu et lui a dit la réalité qu'ils étaient en train de vivre. Et Dieu a dit cette chose qui peut paraître bizarre. Il va dire, prends ce bois, littéralement en hébreu c'est etz, ça veut dire un arbre, l'arbre. Il dit, prends cet arbre et jette-le dans l'eau. Et je ne sais pas si ça vous est déjà arrivé, vous, mais parfois on prie Dieu et on a l'impression que la réponse n'a rien à voir avec la question qu'on a posée. Et moi, ça m'est arrivé plusieurs fois dans ma vie, je suis persuadé que ça fait écho à plusieurs d'entre vous. Et là, c'est une réalité. En fait, Moïse dit, l'eau est amère. Dieu dit, ok, prends un arbre. C'est quoi le truc, tu vois? C'est quoi le rapport? Mais il va obéir à Dieu. Et je crois que c'est toujours ce qu'il y a de mieux à faire, même quand on ne comprend pas. Obéir à Dieu, après on comprend. Et donc, il va obéir à Dieu, il va prendre cet arbre et il va le jeter dans l'eau. Et la Bible nous dit que l'eau va devenir douce et ils vont pouvoir boire de cette eau qui a été adoucie. Et cet arbre, nous devons comprendre, dans nos vies, à nous, chrétiennes, elle représente, littéralement, elle représente la croix. Ce bois représente la croix rugueuse de la croix du calvaire. Et il y a parfois dans nos vies, des moments où on est amer. Et je me suis aperçu, de manière générale, peut-être à 90% des cas, je sais qu'il y a des exceptions, mais que ce soit moi dans ma propre vie, ou alors des gens qui sont devant moi, lorsque je vois des gens qui vivent dans une amertume, dans une saison d'amertume, en fait, je me suis rendu compte qu'ils n'étaient plus connectés à la croix. Il n'y avait plus de temps de prière. On n'était plus connecté à la source. Et lorsqu'on n'est plus connecté à la source, alors on reste dans notre amertume. Et si aujourd'hui, tu es dans l'amertume, si aujourd'hui, c'est compliqué, si aujourd'hui, tu ne sais pas... En fait, tu ne peux pas être connecté à la source d'eau vive et être amer. Il y a quelque chose qui ne marche pas. Si tu es amer, c'est que tu n'es pas connecté, sauf cas exceptionnel. Mais en règle générale, ceux qui se connectent à la croix, ceux qui se connectent à la source d'eau vive, ceux qui jettent un arbre dans leur amertume, ceux qui se mettent au pied de la croix, alors leur saison, quand bien même peut-être les choses ne changent pas, mais leur cœur devient doux. Ils passent de l'amertume à la douceur. Alors, si tu veux savoir la clé pour passer de la douceur à l'amertume, jette un arbre dans ton eau. Mets-toi au pied de la croix. Connecte-toi à la source d'eau vive. Que le Seigneur te bénisse, que le Seigneur t'encourage. Si ce message t'a béni, pense à le liker, le partager et le commenter. À bientôt les amis. Bye bye.
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être un père pour toi. Il t'aime tellement. Il veut te remplir de son amour. Mais il veut pas te forcer parce que tu as le choix. Il met devant toi la vie et la mort. Choisis la vie. Parce que Dieu est un papa parfait. Il veut te combler. Donc accepte cet amour. Car Jésus est mort à la croix pour toi.

0: 365, une année de dévotion de Yannis Gauthier. Ne gaspillez pas votre temps. Enseigne-nous à bien compter nos jours afin que nous appliquions notre cœur à la sagesse. Psaume 90, verset 12. Lors de ma dernière incarcération, j'ai très vite réalisé que le temps s'était subitement arrêté. Seule et allongée sur mon lit, je repassais en boucle ces petits moments de bonheur passés avec mes enfants et je m'en voulais terriblement d'avoir gaspillé mon temps dans des futilités. Avez-vous appris à considérer combien précieux est votre temps ? Si vous souhaitez prendre conscience de sa réelle valeur, pensez à cette personne qui est sur le point de mourir et qui adresse une dernière parole à sa famille. Pensez à une maman dont la grossesse se passe mal et qui prie tous les jours afin que son bébé ne soit pas prématuré. Tout cela pour vous dire que le temps est une valeur qui ne se rattrape pas. Il est donc primordial de ne pas gaspiller les 1440 minutes que Dieu vous offre toutes les 24 heures. Et rappelez-vous aujourd'hui que le temps est là pour vous servir. Une année de dévotion de Yannis Gauthier, paru aux éditions Gospel Action Production.
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tous, c'est Claire de Cabestany. Aujourd'hui, je voulais vous partager un verset que j'aime beaucoup dans la parole, dans la Bible. C'est dans l'évangile de Jean, chapitre 1, au verset 9. Il est dit « Cette lumière était la vraie lumière qui, en venant dans le monde, éclaire tout être humain. » Et ici, quand il parlait de lumière, on parle de Jésus. Et en fait, ce verset, je l'aime parce qu'il

mensonges auxquels je croyais, mais principalement sur ma valeur et mon identité. Je me posais souvent cette question, Claire, mais qui es-tu? qui es-tu? Parce que j'essayais tellement de correspondre à des mouvements de mode, de la société, à certains groupes d'amis. J'essayais tellement de correspondre à plein de choses différentes sans savoir qui j'étais réellement. Et cela m'a amenée dans une grande confusion et aussi une forme de dépression. Et qui fait aussi que finalement j'ai rencontré le Seigneur au travers de toutes ces difficultés. Par sa grâce, j'ai pu le rencontrer et j'ai expérimenté la vérité et la lumière de Dieu, la vérité et la lumière que nous trouvons en Jésus. Et ça a été quelque chose de complètement libérateur pour moi. Au fur et à mesure que j'ai pu lire la parole de Dieu, me nourrir d'enseignements, eh bien, les mensonges sont partis, les ténèbres sont parties et la lumière de Dieu est venue prendre de plus en plus de place dans ma vie. Et j'ai pu découvrir qui j'étais vraiment, j'ai pu découvrir mon identité, que Dieu me voulait, qu'il m'avait tissé dans le ventre de ma mère, qu'il me voulait depuis les fondations, la fondation du monde, il me voulait, il me désirait, je n'étais pas une erreur, mais j'étais bien sur cette terre parce qu'il me voulait et j'étais son enfant. Et toutes ces vérités m'ont permis finalement de vivre une transformation, une renaissance et d'avoir une nouvelle espérance dans ma vie. Maintenant, je crois dans le mariage, je suis mariée et je vois à quel point c'est quelque chose que le Seigneur, quelque chose que Dieu a sur son cœur, le mariage, le fait de fonder un foyer, une famille. Donc voilà, la lumière de Jésus, la lumière de Dieu nous libère et nous transforme et vraiment... Je veux te dire à toi qui écoutes aujourd'hui, si tu te sens perdu, en proie à beaucoup de confusion, tu ne sais peut-être comme moi, tu ne sais pas qui t'es, eh bien vraiment, je te conseille d'aller ouvrir la parole de Dieu, de prier, de dire à Jésus, mais dis-moi qui est-ce que je suis, et va lire la parole de Dieu, lis le psaume 139, où il nous est dit, à partir du verset 13, c'est toi qui as formé mes reins, qui m'as tissé dans le ventre de ma mère. Je te loue de ce que je suis une créature si merveilleuse. Tes œuvres sont admirables et je le reconnais bien. Mon corps n'était pas caché devant toi lorsque j'ai été fait dans le secret, tissé dans les profondeurs de la terre. Je n'étais encore qu'une masse informe, mais tes yeux me voyaient et sur ton livre étaient inscrits tous les jours qui m'étaient destinés avant qu'un seul d'entre eux n'existe. Quel merveilleux psaume qui nous rappelle que Dieu nous connaît, ça nous rappelle notre identité. Donc voilà, si tu as des mensonges dans qui tu peux être, dans ton identité, des mensonges qui te disent « mais tu ne vaux rien, tu n'as pas de valeur », eh bien lis ce psaume qui dit, c'est Dieu qui dit que tu es une créature merveilleuse. Donc vraiment, je t'encourage à méditer la parole, à méditer cette vérité, cette lumière qui libère et qui fait fuir toute ténèbres. Sois béni, à bientôt !

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0: Être enfermé dans une prison, en général, on ne le choisit pas. Si on se retrouve derrière les barreaux, c'est qu'on nous y oblige parce qu'on a fait quelque chose de répréhensible. Mais, réflexion faite, certains ne se retrouvent que momentanément derrière les barreaux, juste le temps d'une journée ou d'une matinée, comme Valentine Crouse, par exemple. Une fois par semaine, cette belle jeune femme se rend dans une prison de la région parisienne pour y enseigner les arts plastiques. Nous allons découvrir en quoi cette artiste a tout d'une fille de l'air.
1: J'enseigne au lycée, mais j'ai voulu aller en prison, à la maison d'arrêt des femmes de Versailles, pour enseigner dans ce lieu-là, parce que pour moi, l'enfermement, l'isolement, peut être un moteur à la création. C'est en tous les cas ce qui, moi, m'a permis de créer pendant un certain moment dans ma petite vie. Donc j'avais envie de rejoindre ces femmes qui étaient derrière les barreaux pour leur donner le moyen de s'exprimer, d'exprimer, de se réaliser par la peinture, le pastel, les crayons, les collages, la couleur, les formes, les constructions. Moi, j'ai envie de leur dire que toutes les expressions sont permises. Donc, Sylvie, à un moment, a pu peindre avec ses pieds, ses mains. D'autres font de l'art postal, donc des corps, des lettres qu'elles envoient à leurs proches. D'autres vont au contraire passer les 2h30 à parler. J'ai pas envie de les contraindre à quoi que ce soit. C'est vrai que j'aime bien quand elles réalisent une peinture et qu'elles en sont fières, hein, qu'elles l'accrochent ensuite dans leur cellule. Mais je ne veux pas les obliger à quoi que ce soit.
0: Une démarche assez originale de proposer ses services dans le milieu carcéral. Mais qu'est-ce qui a motivé Valentine Crouse pour aller à la rencontre de ces femmes prisonnières ?
1: À travers la maladie, donc la transplantation des deux poumons, j'ai cru vivre, en fait, par ce manque de souffle, une forme d'emprisonnement. Ce qui m'aide à peut-être comprendre la fermeture que ces femmes vivent en ce moment. L'essoufflement est apparu à 19 ans et j'ai été transplantée des deux poumons à 21 ans. Donc c'était au début d'études que j'ai menées, des études artistiques, universitaires. Et je me suis servie en fait de ce problème du souffle dans la création pour justement positiver ce qui faisait problème. J'avais envie que cette matière-là, du souffle, soit belle, ne devienne plus souffrance, mais au contraire beauté. Donc j'ai voulu faire des installations, mettre en scène le souffle, grâce à la photographie, grâce à la scénographie, pour qu'il soit perçu de manière positive et puis qu'on réalise aussi la chance qu'on avait à travers toute cette air qui nous entoure et qu'on a peut-être du mal à toujours voir. J'avais envie de le mettre en valeur, en fait.
0: Cette façon d'aborder le thème de l'air au travers de l'art, c'est une sorte d'hymne au souffle ?
1: Oui, quelque part, c'était ça. C'est vrai qu'il y a cette foi, il y a cette force qui peut aussi accompagner dans les moments durs et qui heureusement est là pour toujours croire, quoi, pour toujours se battre.
0: Effectivement, pour Valentine Crouse, sa foi, c'était et c'est toujours la vie plus fort que la mort.
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1: Salut les amis, j'espère que vous allez bien. Aujourd'hui, on va parler de la gloire. Donc, on entend un peu partout, c'est la gloire qui arrive, la gloire de Dieu. Moi, c'est une expression que j'aime bien utiliser. Quand on a vécu, quand on vit des choses intenses à l'église, je dis c'est la gloire de Dieu, c'était la gloire de Dieu, tu te rends pas compte. Mais c'est quoi la gloire de Dieu? Donc, c'est quelque chose de très précieux, c'est quelque chose de très sérieux. On devrait peut-être pas utiliser ce mot comme ça à tout va. Pour porter la gloire de Dieu, il faut être comme des vases brisés. Donc déjà, c'est important de savoir que c'est ce que Dieu va déverser dans les derniers temps, hein, comme on le voit dans le livre de Joël. Dieu va déverser son Saint-Esprit sur les petits, sur les plus âgés, sur les femmes, sur les hommes. Il y a quelque chose de corporatif qui va arriver. Ce ne sera plus seulement sur un seul homme, mais ce sera sur une communauté, un groupe de personnes, et dans différents lieux, et ce ne sera pas cantonné à qu'un seul pays, mais ce sera dans le monde. Mais les principes demeurent. Et ces principes, on les a vus, notamment si on étudie la vie de Moïse, qui lui a vu la gloire de Dieu, il était caché dans le rocher, enfin, Dieu a fait attention à ce qu'il ne meure pas après avoir vu la gloire de Dieu. Et puis Moïse, c'est une image christique, hein, donc c'est dans la vie de Moïse nous annonce la vie de Jésus. Il a sorti le peuple d'Égypte, de l'esclavage, comme Jésus a la capacité de pardonner nos péchés, de nous sortir de l'esclavage du péché, et puis il nous amène dans la terre promise, il nous amène en fait dans notre destinée. C'est ça la terre promise, c'est notre destinée. Pour qu'on puisse dire, c'est plus moi qui vis, c'est Christ qui vit en moi. Et quand on dit, est-ce que tu as donné ta vie à Jésus, est-ce que tu t'es converti, qu'est-ce que ça veut dire? Ça veut dire que je ne suis plus en train d'essayer de faire ma propre vie ou je vais là où j'ai envie d'aller. C'est que j'ai donné ma vie à Jésus, c'est comme si je lui ai donné la direction de la voiture en fait. Je ne vais pas là où j'ai envie d'aller. Je ne vais plus là où j'ai envie d'aller. Mais en même temps, je fais confiance à Jésus que là où il m'emmène, c'est exactement là où je dois aller, l'appel pour lequel j'ai été taillée, pour lequel j'ai été faite. Et mon Créateur, c'est mieux que moi-même, ce pourquoi j'ai été créée. Pour porter la gloire de Dieu, il faut que quelque chose se passe. Il faut que le canal que nous sommes, le vase que nous sommes, ait été brisé. Qu'il ait été brisé à ses propres ambitions, brisé à sa propre volonté, brisé à ce besoin de reconnaissance qui est insatiable, hein, quand on court, une course effrénée après la reconnaissance, et on peut le faire dans l'église, hein, donc des fois on voit pas la différence, c'est que je cours plus cette course effrénée, je suis dans les pas de Jésus, je vais là où Dieu me montre d'aller. Et pour impacter mon entourage, je devrais porter sa présence comme un tabernacle vivant, comme une arche de l'Alliance en fait. Vous vous rappelez dans l'Ancien Testament, partout où il y avait l'arche de l'Alliance, il se passait quelque chose. Il y avait la présence de Dieu, il y avait cette fumée, la journée, cette colonne de feu la nuit dans le désert avec Moïse. Puis on a vu que l'arche, elle a pu être volée par les ennemis d'Israël. Et quand ils l'avaient avec eux, il leur arrivait des plaies pas possibles, ils avaient des maladies. Puis au final, ils avaient compris que c'était pas une bonne chose pour eux d'avoir l'arche de l'Alliance. Par contre, on voit un homme, c'est Obed, si je ne me trompe pas, qui accueille à un moment donné l'Arche de l'Alliance et tout prospère dans sa maison. Tout prospère dans sa maison. Parce que lui, il appartient à Dieu. Alors que les ennemis d'Israël, ils appartenaient pas à Dieu. Donc ça se passait mal. Donc on voit même avec cette histoire d'Arche de l'Alliance qui portait la gloire de Dieu, que la gloire de Dieu ne va pas avoir le même effet suivant qui elle côtoie. Si elle côtoie les ennemis de Dieu, elle peut amener la mort et le jugement. Et si elle côtoie les amis de Dieu, eh ben ça peut être les miracles, les guérisons, les délivrances, quelque chose de très puissant qui se passe. Et l'évangélisation aussi pour le monde. Porter la gloire de Dieu signifie mourir à soi-même, en fait. Si on veut porter la gloire de Dieu, on doit être mort à nous-mêmes. Et là, on est un canal propice à porter cette gloire. Donc c'est toute une histoire, en fait. Et moi, j'aime bien enseigner les principes de Dieu pour qu'on ne soit pas surpris, qu'on ne se méprenne pas, qu'on n'ait pas des attentes irréalistes vis-à-vis de Dieu, mais qu'on sache quels sont ses principes. Et puis, c'est important de comprendre que les principes de Dieu, ils fonctionnent aussi avec des non-croyants. comme le pardon, ça a une vertu thérapeutique, qu'on soit croyant ou pas croyant. Le fait de semer, si je sème, je vais récolter, ça c'est un principe qui existe aussi chez les non-croyants. Les principes de Dieu fonctionnent dans toute sa création. Cette question de gloire, où à l'époque, si on voyait Dieu, on mourait, c'était à ce point sérieux. Aujourd'hui, on n'a plus la conscience de ce que c'est la crainte de Dieu, du danger que c'est d'être exposé à Dieu selon notre état, en fait. On ne se rend pas compte, en fait, qu'après la vie, il y a la mort, et puis que la mort, ça va nous propulser dans un endroit d'éternité, l'éternité avec Dieu ou l'éternité sans Dieu. Et l'éternité sans Dieu, c'est l'enfer en fait. On a oublié qu'il y a un enfer qui existe et que les choses de Dieu sont vraiment sérieuses et que Dieu va tout faire. Il va te donner des opportunités à tous, toute ta vie, pour que tu puisses le choisir à un moment donné. Ton temps de décision, c'est tant que tu es vivant. Moi, j'aime bien dire, tant qu'il y a de la vie, il y a de l'espoir. Tu as toute ta vie pour choisir, faire le choix de Jésus, de lui donner ta vie entièrement. Si tu le fais, tu iras dans l'éternité avec lui. Mais si tu le fais pas, si tu résistes, si tu as un pied là, si tu es mitigé, tiède, ben là, ça fonctionne pas en fait. La gloire de Dieu, on y aspire tous. On sait qu'on va dans des temps de gloire. C'est pas forcément une bonne nouvelle pour tout le monde. C'est pour ça que j'aimerais t'exhorter aujourd'hui à te préparer en fait à ce déversement de la gloire de Dieu. À préparer ton cœur, à aligner ta vie, à te positionner pour que tu puisses être capable d'entendre la voix de Dieu, que tu puisses être capable de lui obéir, parce qu'il suffit pas de l'entendre. Après, une fois que tu entends sa voix, il faut que tu lui obéisses, il faut que tu puisses soumettre ta volonté à sa volonté. Et puis que tu sois pas en train de courir la course de la compétition, de la comparaison, de la jalousie pour être, où tu fais en fait pour être, mais où tu n'as qu'à être en Christ, être en Christ. C'est-à-dire, je suis parfaitement alignée à sa volonté, à son cœur. Je te dirai dans la deuxième vidéo qu'est-ce qui peut compléter ce que je suis en train de te dire, mais on est dans des temps. Ça, c'est Ésaïe 60 au verset 1. Lève-toi et brille, parce que quand la ténèbre couvre la terre, sur toi, je vais déverser ma gloire. Mais c'est qui le toi et c'est quelles sont les conditions à recevoir cette gloire dans le réceptacle que tu es? On n'est que des vases d'argile. Et donc, c'est pour ça qu'on doit se dépouiller de nos propres ambitions, de nos propres volontés pour accueillir, et ça demande une mort à soi-même, accueillir la volonté de Dieu et dire, c'est ce qu'on disait pour 2025, hein, c'est une année où on est appelé dans des nouveaux territoires, c'est une année où on est appelé comme à Ninive, ça, c'est Julien qui prêchait Jonas en début d'année, mais qui veut aller à Ninive en fait? Ninive, c'est comme la ville où t'as pas envie d'aller, mais si tu fais le choix d'obéir et d'aller à Ninive, là tu vas voir la gloire de Dieu. Et j'aimerais juste que te donner une petite étincelle de comment Dieu fonctionne et de pas t'étonner si ça résiste, si quand Dieu te demande quelque chose, ça résiste. Persévère, vas-y, obéis-lui, parce que derrière cette obéissance, il y a sa gloire qui t'attend. Il y a des choses extraordinaires qui t'attendent. Ce sera pas forcément ce que toi tu voulais, mais ce sera sa gloire qui se manifestera sous tes yeux et à travers toi. Et ça, c'est vraiment extraordinaire. Donc je prie vraiment pour que tu puisses t'aligner, te préparer à ce déversement de sa gloire qui arrive, pour que tu sois du côté de ceux pour lesquels c'est une bonne nouvelle et pas pour ceux pour lesquels c'est une mauvaise nouvelle. Voilà, sois béni, toi, ta famille, tes enfants. Je bénis ton célibat aussi si tu cherches un mari, que tu puisses trouver celui qui est selon le cœur de Dieu comme toi tu es selon le cœur de Dieu. Sois béni, à tout bientôt. Ciao.

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1: Bonjour à tous. Je suis dans la joie à chaque fois qu'on me dit « Allons à la maison de l'Éternel ». On va être avec Jésus sur la montagne. Et on va l'entendre nous dire « Heureux ceux qui ont le cœur pur, parce qu'ils verront Dieu. Heureux si tu as le cœur pur, parce que tu verras Dieu. » Et les disciples aussi, imaginez la scène, ils sont là assis autour de Jésus, sur cette montagne. Il y a certainement une petite foule autour parce que les gens sont curieux d'entendre. Et ils entendent le vrai bonheur. Heureux ceux qui sont pauvres en esprit, qui se reconnaissent pauvres d'esprit, parce que le royaume des cieux leur appartient. Heureux ceux qui pleurent même, on l'a entendu, parce qu'ils seront consolés. Et alors que les disciples entendent, et alors que nous aussi nous entendons ce message, que nous méditons le sermon sur la montagne, on peut se dire, mais Jésus, ça va un petit peu à l'encontre de tout ce qu'on a déjà appris dans la loi de Moïse. Et c'est un peu, je pense, la réaction que les Juifs devaient avoir devant ce message. Eux, ils connaissaient sur le bout des doigts la loi et les prophètes, c'est l'équivalent de notre Ancien Testament. Et puis, ils devaient se dire ça. Pourquoi je dis ça? Parce que Jésus, il a lu dans leurs pensées, et puis il leur dit, attendez, ne vous inquiétez pas, je ne suis pas venu pour abolir la loi, mais je suis venu pour l'accomplir. Et alors qu'on continue dans ce chapitre 5 de Matthieu, on voit que Jésus leur dit, veut les rassurer, veut leur dire, non, je ne suis pas venu pour abolir, littéralement pour démolir un édifice. Cet édifice, il est toujours valable. La loi de Moïse, la loi que Dieu a donnée, elle est toujours valable. Mais je suis venu pour l'accomplir. Et ce que Jésus va faire dans la suite de ces versets et qu'on va méditer aujourd'hui ensemble, c'est qu'il va révéler l'essence de la loi, ce qu'elle est vraiment. Il va montrer la vraie signification. Et donc, en nous donnant cette perspective nouvelle, Jésus va montrer que son enseignement, ce qu'il veut nous transmettre aujourd'hui et en ce moment dans cette série, ce n'est pas juste une question de nos actes qui doivent être changés. Tu respecteras ça, tu ne feras pas ça. Mais il est question de nos cœurs. Heureux ceux qui ont le cœur pur, car ils verront Dieu. Et Jésus va nous montrer, si tu peux mettre la slide d'après, qu'un disciple de Jésus, un disciple radical, c'est un disciple qui a eu le cœur transformé. Et c'est vraiment ma prière ce matin que vraiment Jésus puisse transformer nos cœurs. Vous savez, quand on s'approche de sa présence, nos cœurs ressortent transformés. Et le passage qui va suivre, Jésus va détailler, va prendre 6 exemples de la loi. Et il va dire, vous avez entendu qu'il a été dit ceci, cela, mais moi je vous dis. Et les théologiens, ils appellent ça les antithèses. Parce que Jésus va finalement montrer le cœur derrière la loi, l'esprit de la loi. Par exemple, il va dire, vous avez entendu qu'il a été dit œil pour œil, dent pour dent, mais moi je vous dis, non, tends la joue droite. Vous avez entendu aussi qu'il a été dit, tu ne commettras pas d'adultère, mais moi je vous dis que cette loi, en fait, elle veut dire, ne commets pas d'adultère dans ton cœur, par ton regard. Et notre cœur, vous savez, il y a des choses qui s'y trouvent, que peut-être on peut cacher autour de nous, à ce monde, mais que Jésus voit. Et ce matin, on va s'intéresser à un sujet qui concerne nos cœurs. Qu'est-ce qui peut se trouver dans nos cœurs? C'est la colère. Et Jésus va en parler dans Matthieu 5, verset 21. On va lire ensemble. Et on va vraiment imaginer que c'est Jésus qui est en train de nous parler. C'est Jésus qui est en train de nous enseigner. Matthieu 5, 21. Vous avez entendu qu'il a été dit aux anciens, « Tu ne tueras point. Celui qui tue mérite d'être puni par les juges. Mais moi, je vous dis, quiconque se met en colère contre son frère mérite d'être puni par les juges. Que celui qui dira à son frère « Raca » mérite d'être puni par le Sanhédrin. Et que celui qui lui dira « Insensé » mérite d'être puni par le feu de la Géhenne. Si donc tu présentes ton offrande à l'autel et que là, tu te souviennes que ton frère a quelque chose contre toi, laisse là ton offrande devant l'autel et va d'abord te réconcilier avec ton frère, puis viens présenter ton offrande. Accorde-toi promptement avec ton adversaire pendant que tu es en chemin avec lui, de peur qu'il ne te livre au juge, que le juge ne te livre à l'officier de justice et que tu sois mis en prison. Je te le dis en vérité, tu ne sortiras pas de là que tu n'aies payé le dernier cadran. Alors Jésus, il va fort, hein, n'est-ce pas? Il dit peut-être, vous sentez en sécurité. Parce que si je fais un sondage ce matin, si je dis, bon, qui cette semaine a suivi le 6e commandement de la loi de Moïse, c'est-à-dire tu ne tueras point? Si vous voyez quelqu'un qui ne lève pas la main à côté de vous, faites attention, hein. Mais on peut se sentir en sécurité parce qu'on a respecté cette loi, n'est-ce pas? Mais Jésus vient et nous dit, mon disciple, ma fille, mon fils, attention, parce que le meurtre n'est pas seulement physique, mais il peut se passer dans ton cœur. Et en fait, qu'est-ce que vient faire Jésus ici? Il vient ébranler notre propre justice, notre autosatisfaction. Vous savez, quand on pense que, là je suis quand même un bon disciple maintenant, j'ai réglé des choses dans ma vie. Peut-être je ne fais plus ça. Et merci Seigneur pour les choses qu'on met en règle dans nos vies. Et bien sûr qu'on suit sa loi. Mais il vient nous dire que sa loi concerne notre cœur. Et vous savez, la colère, on pourrait penser, bon, moi ça va, je ne suis pas trop colérique. Je ne suis pas quelqu'un qui me met facilement en colère. Je suis assez sereine. Je suis en paix. Est-ce qu'il y a des gens comme ça parmi nous? Vous savez, les tranquilles. Les zen. On est tous différents, c'est sûr. Mais je pense que la colère dont Jésus parle ici, d'ailleurs dans ce passage, c'est le mot, vous savez, cette colère qui reste. C'est pas juste un petit accès de colère ou un petit moment comme ça, mais c'est vraiment cette colère qu'on choisit de garder dans le cœur et qui nous détruit et qui même en arrive à détruire l'autre. Alors la colère, c'est quoi? On va un peu réfléchir à ça. La colère, ben, c'est une émotion. C'est une émotion qui est légitime, qu'on a le droit de ressentir. La colère en elle-même, cette émotion-là, elle n'est pas mauvaise. Peut-être que je vous surprends en disant ça. Mais ce qui peut être mauvais, c'est ce qui découle de cette émotion, si on choisit de transformer cette émotion en pensée, en mots ou en actes. Et ici, ce que Jésus va dire dans ce passage, c'est « Quiconque se met en colère et dit » à son frère. C'est pas juste quiconque se met en colère, c'est quiconque se met en colère et dit raca. Raca, qu'est-ce que ça veut dire? Alors c'est un mot araméen qui veut dire littéralement n'avoir rien dans la tête, vide. C'est dire à quelqu'un, je crois que t'as une case en moins, franchement. Tu comprends pas. C'est vraiment une insulte pleine de mépris. Où on dit à l'autre quelque chose de méprisant. On se place au-dessus. Et donc, la colère peut nous faire dire des choses qui blessent. La colère n'est pas un péché, hein, parce que Jésus s'est mis en colère, mais il n'a point péché. Vous êtes d'accord avec moi? La colère n'est pas un péché, on le voit aussi dans Éphésiens 4, 26, « Si vous vous mettez en colère, ne péchez point. Que le soleil ne se couche pas sur votre colère et ne donnez pas accès au diable. » Donc s'il est dit qu'on peut se mettre en colère, si vous mettez en colère, ne péchez point, ça veut dire qu'on peut se mettre en colère sans en arriver à pécher. La colère, elle est révélatrice. La colère, elle révèle quelque chose sur nous, sur notre cœur. Elle va révéler ce qui nous tient le plus à cœur. Ce qui, selon nous, est juste. La colère, c'est une question de justice. Si on voit une injustice, le réflexe, c'est la colère. Par exemple, si je me mets en colère, si je suis fan de foot et que je me mets en colère quand mon équipe préférée de foot perd, qu'est-ce que ça révèle sur moi? Ça révèle que ça me tient particulièrement à cœur que mon équipe, elle gagne. D'accord? Si j'ai une colère qui est là depuis peut-être des mois, des années, dans mon cœur, parce que peut-être j'ai eu un parent qui m'a pas aimé ou qui m'a abandonné. Peut-être c'est ton cas ce matin. Cette colère, elle montre que tu as vécu quelque chose d'injuste. Cette colère, elle montre que ce qui te tient à cœur, et c'est bien légitime, c'est d'être aimé, comme tu aurais dû l'être. La colère, elle révèle aussi souvent quelque chose de moins positif, c'est notre égocentrisme, notre égoïsme. Quand on a envie que les choses aillent dans notre sens, n'est-ce pas ? Souvent, on se met en colère quand on est contrarié. Souvent, on se met en colère quand, les choses ne vont pas comme j'aimerais qu'elles aillent. Par exemple, je ne vais parler que pour moi, ne vous sentez pas visé, quand je suis au volant de ma voiture. J'ai pu remarquer dernièrement, alors moi, je n'ai pas eu besoin d'aller prendre de l'essence, merci Seigneur, mais il paraît que certains en sont venus presque aux mains et se sont dit des choses horribles dans les files d'attente, vous savez, qui attendaient sur les stations essence. Ou quand je suis au volant, moi, et que, bien sûr, alors je suis partie un peu trop tard de chez moi, puis j'ai envie d'être à l'heure, et je trace pour être à l'heure, et devant moi, il y a peut-être une mamie qui va tout lentement. Et puis là, je lance « Seigneur !» Et puis tout d'un coup, il y a quelque chose qui monte en moi. Pourquoi ? Parce que ça ne va pas dans mon sens. Voilà, le trafic, le feu rouge, la mamie, etc. m'empêche d'arriver à l'heure. Et je commence à ressentir ce qui est un début de colère. Ou alors avec l'ordinateur. Est-ce que certains ont déjà eu des problèmes d'ordinateur ? Moi, je crois qu'une fois, j'ai failli prendre mon clavier et le casser sur la table. Là, j'en avais très envie parce que, bien sûr, il était 5h-5 et je devais livrer des fichiers aux clients. Et tout d'un coup, sur l'ordinateur, il n'y a plus rien qui marche. Vous savez, ça vous est déjà arrivé, ça aussi ? Et là, tu es là avec ta souris. Bon. Mais ça ne concerne que moi. Je vois que je suis la seule concernée. La colère, en fait, elle confronte ce qui ne va pas. Ce qui n'est pas juste. La colère, elle cherche la justice. Et donc, il peut y avoir une bonne et une mauvaise colère. Une colère qui est juste ou une colère qui est destructrice. Et cette colère qui est bonne et juste, qui est légitime, c'est même parfois une colère qui est souhaitable. Par exemple, contre le racisme, contre l'injustice, contre l'esclavage sexuel, contre la maltraitance envers les enfants. Cette colère, elle devrait être là dans notre cœur, quand d'autres subissent l'injustice. Et donc parfois, de ne pas être en colère, c'est-à-dire être indifférent, c'est ça qui est le péché. L'inaction. D'ailleurs, si vous avez été vous-même victime, peut-être d'un abus, de quelque chose de terrible, et qu'autour de vous, dans votre famille, dans votre entourage, les gens ne se sont pas mis en colère, les gens n'ont pas réagi, vous savez très bien ce que c'est, ce dont je parle. Et donc, on peut résumer en disant, celui qui est en colère, sans raison, il pêche. Mais par contre, celui qui n'est pas en colère, alors qu'il y a une raison, pêche aussi. Et dernière chose à propos de la colère, c'est qu'elle peut être souvent cachée, vous savez, réprimée, là, au fond du cœur. C'est l'une de ces émotions, sauf quand des fois elle explose, mais des fois pendant des années, elle est là. Et on a du mal à l'admettre. Et elle va se transformer en amertume, en ressentiment. Peut-être on va aussi commencer à ignorer quelqu'un, ne plus lui parler. Vous savez que ça, c'est la colère ? Je ne parle pas à quelqu'un, donc on peut se dire, c'est bon, je ne fais pas de mal, je lui dis rien, je ne lui dis pas raca. Mais en l'ignorant, je prouve qu'il y a une colère à son égard, qu'il y a un ressentiment. On peut être aussi dans des comportements, vous savez, ce qu'on appelle le passif-agressif. C'est-à-dire, je viens à la réunion, mais je montre bien que je ne suis pas d'accord avec toi, et je tire la tête, là, ou même j'arrive en retard pour te montrer que mon mécontentement. Ça, c'est un comportement passif-agressif. Donc, la colère, qu'est-ce que ça produit ? On va voir maintenant les effets de la colère dans la prochaine slide. La colère, on peut la comparer à un explosif parce qu'elle a une puissance pour détruire beaucoup de choses. Pour détruire, c'est vrai, les vies autour de nous, mais avant tout pour détruire à l'intérieur quelque chose. Mark Twain, il a dit « La colère est un acide qui peut faire plus de mal au récipient dans lequel il est stocké qu'à tout ce sur quoi il est versé. » La colère détruit ton cœur. C'est pour ça que Jésus, dans ce sermon sur la montagne, adresse ce sujet. parce qu'il veut te transformer ton cœur, il veut te libérer de cette colère. La colère, premièrement, elle atteint notre corps, physiquement. Vous savez que la Bible dit dans Proverbe 14, 30, un cœur calme est la vie du corps. Mais un cœur rempli de colère, je vous assure qu'il y a des choses qui vont se passer dans ton corps. Et j'ai fait quelques recherches, et c'est assez effrayant parce que les études, elles ont montré que la colère, c'est l'émotion, c'est une émotion qui est bien pire pour ton corps que toute autre émotion. Et je ne savais pas du tout. Et ça peut provoquer des attaques cardiaques, ça peut affaiblir ton système immunitaire, des problèmes respiratoires. Lorsque la colère aussi est ressentie fréquemment, qu'elle revient violemment et de manière non adaptée, elle peut développer des hernies, de l'urticaire, du psoriasis, de l'asthme et des douleurs dans le bas du dos. Alors, je ne dis pas ça pour nous accabler, mais pour nous avertir que Jésus nous parle de notre cœur, mais il nous a créés aussi. Donc, on est corps, âme et esprit. Et dans nos corps, si on laisse cette colère dans nos cœurs, y a des choses qui vont se passer. Et ce qui est terrible aussi, c'est que dans le cerveau, il y a comme une empreinte qui est laissée. Quand il y a des émotions fortes qui sont répétées, ça modifie les connexions entre les neurones. Vous saviez ça? Et donc, le cerveau est en quelque sorte modifié par la colère et laisse une empreinte, ce qui fait que quand on va vivre une situation similaire, notre cerveau, il va re-réagir pareil. Et peut-être c'est pour ça aussi que des fois, on peut être en colère contre quelqu'un qui ne nous a rien fait. On peut être en colère contre ses enfants, alors qu'à la source, c'était peut-être un problème avec notre grand-père d'il y a 30 ans en arrière. Et on redirige, et notre colère, elle sort et elle vient sur les gens les plus proches de nous, peut-être. Donc elle atteint notre corps, elle atteint aussi nos relations, notre communauté, notre famille, nos relations amicales. Troisièmement, elle touche aussi notre sagesse. Qu'est-ce que je veux dire par là? C'est que quand on est en colère, on n'est plus capable de prendre des décisions sages. Ensuite, la colère, elle amène le déni. J'en ai déjà un petit peu parlé. C'est très difficile à admettre qu'il y a de la colère dans notre cœur, qui est là, qui est restée, qu'on a gardée. Et donc, on peut la cacher en disant « Oui, moi, je suis quelqu'un de très direct. Hein, moi, je dis les choses. Moi, j'aime bien. » Puis presque, on se défend. On dit « Non, mais moi, je suis comme ça. J'ai un tempérament de feu. Et puis, quand je dis « Moi, je garde pas les choses pour moi. C'est une qualité. Je les dis tout de suite. » Et en fait, il y a de la colère qui est là. On peut la cacher derrière ça. Souvent, les personnes qui sont les enfants de divorcés ont beaucoup de difficultés avec la colère. Ont beaucoup de difficultés à oser reconnaître que ce sentiment est là aussi en eux, parce qu'ils ont vu la colère détruire leurs parents. Et eux, quand, en tant qu'adultes, ils éprouvent ce sentiment, ils en ont particulièrement peur parce qu'ils se disent « Mais si moi aussi je me laisse aller à la colère, alors moi aussi je vais aller dans cette séparation. » Et donc elle est difficile à admettre. Et j'aimerais te dire, si c'est ton cas, la colère devant certaines choses, elle est légitime. C'est une émotion qu'il ne faut pas réprimer, qu'il ne faut pas ignorer ou nier. Si quelqu'un t'a fait du mal, c'est normal de te sentir en colère. Mais Jésus veut te donner les outils ce matin pour que dans ton cœur, tu ne la gardes pas, tu la traites, que tu ne laisses pas la colère te dominer, mais que toi, tu te serves de cette émotion pour reconnaître ce qui s'est passé et le traiter. Alors, comment on peut être en colère comme Dieu le veut? Vous savez qu'on doit être en colère comme Dieu le veut. La première chose, c'est que l'idéal, ce n'est pas de nier notre colère, donc de faire comme si on n'était pas en colère, ou d'exploser, l'autre extrême. Mais le juste milieu, c'est d'être lent à la colère, nous dit la Bible. Jacques 1, verset 19, « Sachez-le, mes frères bien-aimés, ainsi que tout homme soit prompt à écouter, lent à parler, lent à se mettre en colère. » Lent à se mettre en colère, car la colère de l'homme n'accomplit pas la justice de Dieu. Et vous savez, Dieu d'ailleurs lui-même a cet attribut. Hein. Il est décrit comme lent à la colère. Ecclésiaste 7, 9, ne t'irrite pas trop vite, car c'est dans le cœur des insensés que la colère élit domicile. » Encore un autre verset, Proverbe 19, verset 11, « L'homme qui a de la sagesse, qu'est-ce qu'il est ? Il est lent à la colère. » Et il met sa gloire à oublier les offenses. Donc si on revient à notre texte de Matthieu 5, Jésus va nous donner un conseil qui est extraordinaire. Il va nous dire au verset 23, « Si donc tu te présentes à l'autel, que tu veux présenter ton offrande. » Donc à l'époque, quand on venait en pèlerinage à Jérusalem, on amenait une offrande, on amenait un agneau, on amenait des sacrifices. Et on faisait tout le chemin, depuis le village, ou même depuis un autre pays, une autre nation, jusqu'à Jérusalem. Mais Jésus dit, si tu as fait tout le chemin jusqu'à Jérusalem, jusqu'à l'autel, et au moment où tu veux offrir à Dieu quelque chose, et là tu te souviens que ton frère a quelque chose contre toi, va d'abord te réconcilier avec lui. Et c'est d'autant plus fort que ça voulait dire, imaginez, nous ici, si on s'avance sur le devant et qu'au moment où on veut donner quelque chose, on pense à ce frère ou à cette sœur qui a certainement quelque chose contre nous, et que là on peut aller le régler, mais la personne est peut-être dans la salle. La distance n'est pas trop loin. Mais imaginez, c'est d'autant plus fort que Jésus est en train de dire, mais retourne à ton village. Peut-être il y avait quelques kilomètres à reparcourir. Et Jésus est en train de nous dire, il faut d'abord, il y a une priorité. Il faut d'abord régler ce problème dans ton cœur avant de venir offrir quelque chose à Dieu. Et il va dire, si ton frère a quelque chose contre toi, c'est intéressant, hein, on pourrait se dire, bon ben, si je viens et que je viens à l'église et que je viens adorer Dieu, puis je me souviens dans mon cœur, là, j'ai un truc contre quelqu'un. Non, il ne dit pas si toi, tu as quelque chose contre quelqu'un. Il dit si quelqu'un a quelque chose contre toi. C'est fou parce que Jésus va même jusqu'à dire, règle le problème de colère dans ton cœur, mais règle aussi le problème de colère dans le cœur de ton frère. Si tu sais qu'il y a de la colère dans le cœur de ton frère, ou que tu sais qu'il a mal pris quelque chose que tu as fait, quelque chose que tu as dit, il en va de ta responsabilité, parce que être mon disciple, c'est ça, d'aller prendre soin du cœur de ton frère, de veiller sur ton frère pour qu'il ne soit pas en colère, et que lui aussi ne tombe pas dans toutes ces choses qu'on a décrites que la colère peut provoquer. Même si pour toi tout va bien, tu dis non, moi j'ai rien contre lui, c'est son affaire s'il a quelque chose contre moi. Des fois on dit ça, n'est-ce pas? Et Jésus ne dit pas ça. Vous savez, le royaume de Dieu, c'est un royaume complètement inversé de ce que ce monde pourrait nous dire qui est bon, qui est bien. Le royaume de Dieu, Jésus nous dit, si tu veux faire partie de mon royaume, si tu veux être mon disciple, va même faire le premier pas, même quand c'est l'autre qui a quelque chose contre toi. Et donc, Jésus nous enseigne que c'est la réconciliation avant l'adoration. La réconciliation avant l'adoration. Vous savez quoi ? Parce que notre relation avec Dieu dépend aussi de notre relation les uns avec les autres. On ne peut pas dire, oui, mais moi je suis sauvé, moi j'aime Jésus. Moi, je reste chez moi et je l'aime. Mais par contre, les gens-là, ils sont pénibles. On pourrait tenter de dire ça parce que c'est la réalité. Les gens sont pénibles. Non, pas vous. Mais il y en a, c'est pas facile de vivre avec eux. C'est pas facile de leur pardonner. C'est pas facile de les comprendre. Mais Jésus dit, réconcilie-toi avec ton frère. Aime ton frère et aime-moi. 1 Jean 4, 20 dit, si quelqu'un prétend aimer Dieu tout en détestant son frère, c'est un menteur. Ton amour pour Dieu va avec ton amour pour ton prochain. Tu ne peux pas avoir l'un sans l'autre. Tu ne peux pas être proche de Dieu dans cette communion intime s'il y a encore quelque chose dans ton cœur contre quelqu'un. Ça fait obstacle. C'est comme ça. Si dans ton cœur, il y a quelque chose qui n'est pas réglé, dans ta relation avec Dieu aussi, il y a un obstacle. Et Jésus veut transformer et guérir ton cœur ce matin. Il veut qu'il n'y ait plus d'obstacles. Il veut que tu puisses profiter de sa présence parce que tu auras réglé les choses avec ton frère, ta sœur, ton père, ton fils, ta fille, ton enfant. Vous savez, j'ai découvert, moi, que quand on est de plus en plus proche de Dieu, qu'on veut passer un moment d'intimité avec lui sincère, qu'on lui ouvre son cœur, et bien lui, par son Saint-Esprit, nous montre s'il y a quelqu'un qui a quelque chose contre nous. Moi, je me rappelle, une fois, j'étais dans un moment comme ça chez moi, de prière, on va dire, un peu comme d'habitude, où je sais plus de quoi je parlais au Seigneur, mais j'étais sincère, puis c'était un moment fort, un moment d'intimité avec lui, où juste je savourais sa présence, j'aime sa présence. Des fois, je peux passer tellement de temps sans avoir rien demandé, mais juste je suis là dans sa présence. Et ce jour-là, alors que je savourais sa présence, Dieu, au lieu de me dire « ma fille, je t'aime, oui, savoure ma présence, etc. », il m'a dit « pense à ta maman. » Alors que là, je n'étais pas du tout en train de lui parler d'elle. Mais le Saint-Esprit m'a montré qu'il fallait que je fasse une démarche de demander pardon à ma maman. Et c'est venu comme ça. Pourquoi ? Parce que j'étais dans l'intimité avec Jésus. Et quand on est en train d'écouter sa voix, sa parole, ce sermon sur la montagne, quand on est proche de lui, il va nous parler de ces choses, pour notre bien. Et est venue une conviction dans mon cœur. Je me suis mise à pleurer, comme j'ai rarement pleuré, je vous assure. Et il était tard, donc je n'ai pas osé appeler ma mère pour la réveiller ou quoi, mais j'ai laissé un vocal. Et c'était à l'époque où c'était pas sur WhatsApp, donc ce vocal, en fait, je peux même pas le réécouter, mais dans mes souvenirs, en tout cas, je crois que je pleurais tellement, je suis pas sûre qu'elle ait tout compris. Tellement, vous savez, j'étais là, pardon! Et puis, je pleurais. C'était sincère. Et, je lui demandais pardon pour, en fait, des petites choses que le Saint-Esprit m'avait montrées, qui peut-être, pour elle, l'avaient blessée à l'époque de mon adolescence ou de ma vingtaine, où je lui avais dit certaines choses, où j'avais eu certaines attitudes. Et je suis persuadée que si on veut être plus proche de Jésus, Jésus va nous amener à demander pardon à notre prochain. Parce qu'il veut être encore plus proche de nous, donc il veut régler ça. On ne peut pas être plus proche de lui si on n'a pas demandé pardon à celui à qui on a fait du mal. Et donc la réconciliation est notre priorité. J'aimerais te dire de la part de Jésus ce matin, réconcilie-toi. Demande pardon. Va voir cette personne. Et la deuxième chose que Jésus nous montre, il dit, va d'abord te réconcilier. Il y a une notion d'urgence. Il y a une notion de rapidité. Promptement. Vous savez, parce que la colère, elle ne se bonifie pas avec le temps. Ce n'est pas comme le vin. Si je devais comparer, c'est plutôt comme des sushis, vous savez. Il faut les manger tout de suite. Tant qu'ils sont frais. Parce que si vous les laissez là, à l'air libre, ça va pourrir, et si vous les mangez, ça va vous faire du mal. La colère, c'est pareil. Que le soleil ne se couche pas sur ta colère. Alors, ça veut pas dire littéralement, attention, il est 11h du soir, avant que je me couche, il faut que j'ai tout réglé. Non, c'est l'idée de rapidement. C'est l'idée de ne pas laisser une journée se passer. Ça peut être le lendemain matin, s'il s'est passé quelque chose dans ta journée, si tu as ressenti quelque chose, de laisser aussi ton cœur se calmer, des fois, c'est bien, de dormir, et le lendemain matin, par exemple, de dire. Donc la colère, traite-la tout de suite. Et pour gérer maintenant, si tu reconnais, si le Saint-Esprit te montre qu'il y a peut-être une colère sourde qui est là, qui est rampante, qui est comme la tapis dans le fond de ton cœur. Si le Saint-Esprit est en train de te montrer ça, j'aimerais te donner 4 conseils pour être guéri de cette colère. Le premier conseil, c'est, on a déjà parlé, ne nie surtout pas ta colère. Reconnais-la. Dis à Jésus, c'est vrai. Il y a ça que j'ai jamais compris dans ma vie. Et je suis en colère. Vous savez qu'on peut être en colère contre Dieu aussi. Et on est tellement, peut-être, de bons chrétiens, où on veut être un bon chrétien, qu'on dit, non, j'ai pas le droit d'être en colère contre Dieu. Et du coup, on laisse ce sentiment-là, et on le traite jamais. Et la façon de le traiter, c'est de dire, Seigneur, je reconnais que je suis en colère contre toi, je te demande pardon. Je le reconnais. Je te la porte à ta lumière, je te demande pardon. Donc ne nie pas ta colère. Deuxième conseil, va à la source. Parce qu'il y a une cause profonde. Il y a une source à notre colère. Et elle peut venir de très très loin dans le passé, elle peut venir de récemment. Par exemple, l'une des sources, ça peut être nos attentes, nos grandes attentes. Des fois, nos attentes tout à fait légitimes sur notre conjoint, sur nos parents, sur nous-mêmes aussi. On est en colère parce qu'on n'a pas été qui on voudrait être. On n'est pas devenu celui qu'on pensait devenir. On est en colère parce que notre mari n'est pas ce qu'on avait prévu qu'il soit. Ça ne vous fait pas ça? Mais plus sérieusement, on est. Voilà, il y a. Des fois, on ne se rend pas compte que si on va à la source et qu'on réalise qu'en fait, notre attente, elle est trop élevée. On ne peut pas recevoir, par exemple, de notre conjoint ce que seul Jésus peut nous donner. Va à la source de ta colère. Troisième conseil, contrôle ta langue. Contrôle ce que tu dis. Vous savez, la vie et la mort sont au pouvoir de la langue, hein, disent des proverbes. Donc tu as dans ta bouche le pouvoir de tuer, malheureusement. Et c'est pour ça que Jésus parle de ce sujet en le liant au meurtre. Parce que quand tu es en colère et que tu dis quelque chose, tu peux tuer la personne. Vous savez, il y a des mots qu'on a entendus qui sont là des années et des dizaines d'années après. On se souvient précisément de chaque mot, de chaque lettre, du ton de la voix de la personne. Pourquoi ? Parce que cette personne a utilisé sa langue de la mauvaise manière. Et les mots, malheureusement, ont une puissance terrible. Et les mots les plus blessants sont souvent pour les personnes les plus proches. Parce que, voilà, ici à l'église ou avec les amis, voilà, ça va. Mais par contre, à la maison, avec les enfants qui nous énervent, avec le mari, la femme, les parents. Là, il y a des mots qui peuvent sortir. Donc, contrôle ta langue, maîtrise ta langue. Jacques 3, verset 2. En effet, nous trébuchons tous de bien des manières. Si quelqu'un ne trébuche pas en parole, c'est un homme mûr, capable de tenir son corps en bride. Donc, si tu sens la colère venir, reconnais-la, amène-la à Dieu. Regarde la source, mais ne parle pas pour l'instant. Ne dis pas la chose que tu aimerais dire à la personne. Retiens-toi. Attends. Laisse le Saint-Esprit. Vous savez que l'un des fruits de l'Esprit, c'est la maîtrise de soi. Nous avons besoin de l'Esprit de Dieu pour être guéris de notre colère, pour maîtriser notre colère, pour maîtriser ce qui est là dans notre cœur. Et le quatrième conseil, c'est pardonne et demande pardon. Vous savez, dans cette phrase, si ton frère a quelque chose contre toi, il y a une ambiguïté. Parce que dans le langage dans lequel Jésus parle, avoir quelque chose contre toi, ça peut vouloir dire deux choses. Ça peut vouloir dire, la personne t'en veut, parce que tu lui as fait du mal. Donc toi, tu dois lui demander pardon. Mais ça peut aussi vouloir dire, il a quelque chose contre toi, dans le sens, il a fait quelque chose contre toi. Et là, c'est toi qui dois lui pardonner. Et je pense que cette ambiguïté est volontaire de la part de Jésus parce que les deux sont vrais dans la vie du disciple. Nous devons être radicaux, avoir de la radicalité dans notre façon de pardonner et de demander pardon. Le disciple de Jésus est quelqu'un qui demande pardon, promptement. Et même qui... Même si on estime que bon, on n'a pas fait grand-chose, c'est l'autre qui l'a mal pris. Et des fois, c'est vrai. Hein, des fois, c'est ça, la personne, elle a mal pris quelque chose. Et toi, c'est juste que tu es passé par là, tu ne l'as pas vu, tu ne l'as pas dit bonjour, mais tu t'en souviens même pas, tu ne l'as pas vu. Et tu es sincère dans ton cœur, ce n'est pas méchant. Mais la personne l'a mal pris. Le disciple de Jésus a de l'humilité. Il va même jusqu'à dire, écoute, si je t'ai fait du mal, je te demande pardon. Même si ce n'était pas ton intention. Donc, le disciple de Jésus, il cherche la réconciliation. Il est proactif. Il n'attend pas que les jours passent, que les semaines passent. Il n'est pas passif. Donc ma question pour nous ce matin, c'est est-ce que j'ai quelque chose à pardonner? Est-ce que il se cache dans mon cœur, peut-être dans ton cœur, un reste de colère, peut-être du ressentiment pour quelqu'un, un sentiment que la personne t'a fait du tort, cette personne t'a mal parlé, cette personne ne t'a pas aimé comme elle aurait dû t'aimer. Elle n'a pas répondu à ton attente. Vous savez, souvent, ces attentes déçues, c'est à l'égard des figures d'autorité. Ça peut être nos parents, ça peut être notre pasteur. Et souvent, et dans nos cœurs, particulièrement, parce qu'on a une attente plus grande, qui est légitime. Hein. Mais parce que nos parents, parce que notre pasteur ne sont que des êtres humains, ils ont failli, ils n'ont pas été totalement, peut-être ce qu'ils auraient dû être, ou peut-être que ton attente est trop grande. Et bien, il y a cette colère qui est là. N'attends pas pour pardonner, n'attends pas pour relâcher. Vous savez, il y a des paroles qu'on vous a dites et quand vous y repensez, même physiquement, il y a quelque chose qui revient. Vous ressentez l'animosité, l'amertume. Et des fois, ben, ça semble effectivement des pacotis, quoi. Enfin, on n'a pas vraiment commis d'offense, les gens l'ont quand même mal pris, mais j'ai envie de vous encourager ce matin à être des disciples qui, même si c'est que 1% notre part de tort dans l'équation, demandons pardon pour notre part. C'est ça être disciple de Jésus. Et c'est pas facile parce que des fois, l'autre nous a fait tellement de mal. L'autre nous a fait tellement de mal et c'est la vérité. Mais Jésus veut changer nos cœurs aujourd'hui, veut faire comme une opération, une incision, quelque chose. Et nous amener à demander pardon pour notre part. Et donc soyons prêts ce matin, soyons prêts à, même si des gens nous reprochent des choses et qu'on souffre d'injustice et qu'ils ont tort, hein, mais soyons prêts à nous humilier, soyons prêts, vous savez, la Bible a dit « l'amour couvre une multitude de fautes, de péchés ». Et la loi que Jésus nous propose, c'est la loi du cœur, c'est la loi de l'amour. Et finalement, à la place de la colère, Jésus veut mettre l'amour dans nos cœurs. Parce que quand on aime quelqu'un, on ne veut pas lui faire du mal. Quand on aime véritablement quelqu'un, eh ben, on va lui demander pardon de lui avoir fait du mal. On ne veut pas laisser la colère dans notre cœur. Si l'amour de Jésus est là pour les autres, alors on ne va pas leur parler avec colère. On va leur parler comme Jésus leur aurait parlé.

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1: Bonjour Thibaut.
2: Bonjour Hélène.
1: Alors tout d'abord, j'aimerais vraiment te remercier d'avoir accepté de répondre à mes questions. Thibaut, j'imagine que tu connais ce célèbre proverbe qui dit « Pour savoir où l'on va, il faut savoir d'où l'on vient ». Eh bien, c'est justement de cela que j'aimerais parler avec toi aujourd'hui, puisqu'il me semble que tu n'as justement pas toujours su d'où tu venais. Est-ce que tu peux nous décrire le contexte de ta naissance et l'environnement familial dans lequel tu as grandi?
2: Alors, je suis né dans un contexte familial un peu compliqué, où ma maman était dans l'héroïne, la cocaïne, dans un contexte d'addiction très marqué. On ne savait pas qui était mon père, donc voilà, ça aurait pu être différentes personnes. Et voilà, donc c'est vraiment dans ce contexte-là que je suis né.
1: Alors si j'ai bien compris, ta maman était polytoxicomane quand elle est tombée enceinte, et elle ignorait qui était le père de son enfant. Mais alors, est-ce que tu peux nous expliquer comment tu as finalement su qui était ton papa ?
2: Donc c'est seulement à l'âge de 4 ans où voilà, on m'a dit que je ressemblais à mon père, et donc ils ont su qui était mon père. Donc c'est vraiment là que j'ai vu mon père pour la première fois et que j'ai su qu'il était mon père.
1: Alors tu as vécu tout un temps sans un père.

0: qui aujourd'hui, je le vois, m'ont amené des forces, ça c'est sûr, où je suis devenu très rapidement assez autonome, mais également des fragilités.
1: Alors, si j'ose dire, il est clair que tu as grandi aux côtés d'une maman en grande difficulté. J'imagine que ça n'a pas toujours été facile de la voir dans cet état. Qu'est-ce qui a été le plus douloureux pour toi?
0: Alors effectivement, quand j'étais petit, de voir ma mère dans la drogue, c'était hyper compliqué. Les gens avec qui elle traînait, c'était pas forcément des gens de bonne compagnie. Moi, j'ai des souvenirs de où les volets étaient toujours fermés, où elle était en dépression. C'était juste très violent en fait de la voir dans cet état-là. Et des fois, je faisais des bêtises plus pour essayer de la réveiller, comme que des choses changent.
1: Thibaut, dis-moi, quelles sont tes relations avec tes parents aujourd'hui?
0: Les choses ont bien changé. Ma maman a été délivrée de la drogue, de toutes ces choses-là quand j'avais l'âge de 6 ans. Et vraiment, ma maman a investi en moi. Elle s'est donnée à fond pour m'éduquer, pour me donner vraiment ce qu'il y avait de mieux. On était pauvres, mais vraiment, elle s'est battue pour moi. Et je suis très reconnaissant pour ça. Aujourd'hui, je dirais que j'essaie de prendre soin d'elle, dans ses défis à elle. J'essaie de garder contact avec mon père régulièrement, d'essayer de les honorer du mieux que je peux, et j'ai des progrès encore à faire, et que Dieu m'aime.
1: Alors quand on regarde tout ce que tu as vécu, et quand on voit l'homme épanoui et plein d'assurance que tu es devenu aujourd'hui, je suis obligée de te demander quelle a été la clé de ta survie. Qu'est-ce qui t'a sauvé ou empêché de sombrer toi aussi?
0: Je pense que vraiment ce qui a été clé, c'est le fait que Jésus transforme ma maman. C'était pour moi un témoignage extraordinaire d'un Dieu vivant. Ce Dieu vivant que j'ai pu moi-même rencontrer, expérimenter, il m'a guéri. Je l'ai vu agir tant de fois dans ma vie, mais je dois dire qu'il est vraiment devenu un père, un repère. Quelqu'un qui a su m'encourager, être avec moi, mais également me reprendre. Et si aujourd'hui je suis tellement épanoui, plein d'assurance, c'est parce que je sais que j'ai un Dieu qui veille sur moi, qui sait me reprendre tant que je pars en vrille, et qui croit en moi, qui est avec moi, et qui m'a donné son ADN. Et c'est ce qui m'a permis de changer de caractère, c'est ce qui m'a permis de sortir finalement d'une destinée qui aurait pu être terrible et catastrophique, mais vraiment, c'est Jésus qui m'a sauvé.
1: Bon alors, maintenant que tu sais d'où tu viens, dis-moi, sais-tu où tu vas?
0: Alors, aujourd'hui, je suis marié, et c'est une grande grâce, un grand privilège, où je peux dire que Dieu m'a donné vraiment une épouse juste incroyable. Et un des grands défis, c'est l'idée qu'un jour, moi-même, je vais devoir devenir un père. Et ce qui me rassure, ça fait peur d'une part, mais ce qui me rassure, c'est de savoir que Dieu va me coacher, Dieu qui est le bon père par excellence, mais lui va m'apprendre à devenir un père. Et même si j'ai pas eu de modèle sur la terre, ben voilà, c'est lui qui va m'aider à devenir un père. Je pense que là où je vais, c'est vraiment aussi de dire, mais ce que j'ai vécu, de ce à quoi j'ai goûté, ben j'ai envie de le transmettre. J'ai envie de transmettre de l'espoir. J'ai envie de transmettre vraiment cette bonne nouvelle qu'il y a un Dieu qui veut nous adopter, qui veut devenir notre père et qui veut prendre soin de nous, qui veut nous encourager, nous reprendre, qui veut nous façonner et nous donner son ADN. Ça, c'est vraiment le message que j'ai envie d'annoncer au monde entier.
1: Alors pour finir, habituellement, nous aimons donner des conseils à ceux qui nous écoutent. Quel message ou quel conseil aimerais-tu donner à celles et ceux qui ne connaissent pas leurs parents ou qui ont eu eux aussi une enfance chaotique?
0: Déjà, je pense que c'est de dire il y a un Dieu qui a beaucoup de compassion pour vous et qui finalement se soucie de vous, et il ne fait pas d'erreur. Et si vous êtes en vie, c'est parce qu'il l'a voulu, et il a tracé un chemin pour vous, et il aimerait tellement que vous puissiez le rencontrer, que vous puissiez vraiment le découvrir, avoir comme une révélation de qui il est, de son amour. Et j'aimerais vraiment vous encourager, voilà, à oser peut-être lui confier vos souffrances, vos douleurs, vos incompréhensions. Il y aura peut-être pas une réponse à tout, mais il y a une paix, il y a une joie que Dieu aimerait vous donner. Et j'aimerais vraiment vous encourager à oser faire une prière, à oser vous ouvrir à lui, Mais j'aimerais également vous...

0: vous encourager peut-être à rejoindre une église. Je peux dire que l'église dans laquelle on est allé une fois que ma maman a été transformée a joué un rôle particulier aussi pour moi, où j'ai rencontré des repères qui ont investi en moi. Et je pense aussi que l'église peut jouer vraiment un rôle pour vous aider. Mais celui qui peut vous sauver, c'est Jésus, et Jésus seul. Et c'est lui qui va vous donner vraiment un sens à votre vie, et qui va vous donner, vous, à votre tour, de pouvoir construire une famille. Et je m'en réjouis. En tout cas, je crois en vous et je vous encourage. Que Dieu vous bénisse, en tout cas.
1: Un grand merci, Thibaut.
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1: On débute aujourd'hui l'étude de la première lettre aux Thessaloniciens. Paul, célèbre missionnaire, fonde une église et va voir ailleurs. Mais il laisse un peu de son cœur à chaque fois. Vers l'an 52, Paul écrit aux disciples de Jésus-Christ de Thessalonique, toute jeune église et colonie romaine. C'est la première des merveilleuses épîtres qu'il écrit. Mais tout n'a pas été facile pour Paul. Des gens s'étaient opposés à lui et l'avaient chassé de la ville. Ses jeunes protégés, Silas et Timothée, sont restés pour servir, puis rejoignent Paul plus tard à Corinthe avec des questions de l'église de Thessalonique. Paul leur répond par cette première épître, les enseigne et les réconforte. Paul leur apprend que le retour de Jésus-Christ pour l'église peut arriver à tout moment. Cependant, depuis le départ de Paul, certains saints sont morts. Ces saints seront-ils inclus dans l'enlèvement ou pas ? Alors Paul leur fait bien comprendre les bases de ce qui arrivera, pour que dans cette attente, ils soient stimulés à vivre pieusement. Bien des gens aujourd'hui sont intrigués par la prophétie et aiment en discuter. Mais la prophétie devrait réellement avoir un effet purificateur sur notre vie. Cette espérance de voir Jésus à tout moment a-t-elle un effet direct où tu vis ? Change-t-elle ta vie ? Paul commence sa lettre par « Que la grâce et la paix vous soient données » de la part de Dieu notre Père et du Seigneur Jésus-Christ. La grâce vient d'abord, suivie de la paix de Dieu. Les deux viennent de Dieu le Père et du Seigneur Jésus-Christ. Paul est reconnaissant pour cette église, car elle est un exemple de foi, d'espérance et d'amour. Trois grâces vues dans 1 Corinthiens 13 et dans toute la vie chrétienne. Le passé est l'œuvre de la foi. Le présent est un travail d'amour. L'avenir est la fermeté de l'espérance. Regardez comment Paul les précise dans les vies des croyants thessaloniciens. Comment vous vous êtes convertis à Dieu en vous détournant des idoles ? C'est l'œuvre de la foi. Pour servir le Dieu vivant et vrai ? Un travail d'amour. Et pour attendre des cieux son Fils ? C'est la fermeté de l'espérance. Notre œuvre de foi se manifeste aux autres quand notre âme répond à la parole de Dieu. C'est marcher par la foi. Quand Paul rencontre les Thessaloniciens au début, il ne leur dit pas « Cessez d'adorer les idoles !» Il prêche simplement Christ. En se tournant vers Dieu, ils se sont automatiquement détournés des idoles. Ils les ont trouvées répugnantes. Quand quelqu'un te présente la parole de Dieu et que tu la crois, l'Esprit de Dieu agit dans ton cœur. Ces Thessaloniciens étaient aussi connus pour leur travail d'amour. Travail et amour ne semblent pas aller ensemble. Mais quand l'Esprit motive ton travail, ça ne ressemble plus à du travail. Notre amour pour Dieu s'exprime quand on lui obéit. Oublie d'être un chrétien dévoué, mais prouve-le par ton amour. Les Thessaloniciens étaient aussi un exemple de fermeté de l'espérance. Après être passés des idoles à Dieu pour servir le Dieu vivant et vrai, ils attendent aussi du ciel son Fils. C'est ça notre bienheureuse espérance. Quelle magnifique trinité de grâce chrétienne! Voilà la biographie de l'église de Thessalonique et peut-être aussi l'histoire de ta vie. Voilà les traits durables, permanents et éternels de la vie chrétienne. Dans le prochain épisode, on se posera la question « Choisissons-nous Dieu ou nous a-t-il choisi ?»
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1: Dans l'Évangile selon Luc, au chapitre 5, verset 34, Jésus s'indigne. « Voyons, il est impensable que les invités d'une noce jeûnent pendant que le marié est avec eux. » Eh oui, Jésus a raison, on ne fait pas la tête pendant la fête, même si ça rime. Dans la vie, nous vivons des fêtes, à de nombreux moments, de petites comme de grandes fêtes. Réjouissons-nous du moment présent, goûtons-y avec joie et pleine conscience. Ne faisons pas la tête quand les gens rient autour de nous. D'autres moments moins agréables viendront bien assez vite.
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Émission sur le ping-ping-pong, 7 minutes s'il vous plaît. Au micro, Moïse Arou et à la technique Thérèse. Nous vous saluons, nous sommes heureux de rentrer chez vous par votre PC puisque vous avez la web radio plus FM, web radio, la radio de l'amitié. Je vais vous poser une question. Si j'ai un caractère intransigeant, si je dis que je sais tout, je suis monsieur, je sais tout, je tranche tout, on va dire de moi... Oh, vous allez dire de moi, c'est un orgueilleux. Ou vous allez peut-être dire autrement, vous allez dire, ah, il est trop entier. Hein? Ou elle est trop entière. Or, c'est curieux, mais c'est vrai. C'est vrai. Enfin, pour que je puisse me montrer entier, il faut justement qu'il me manque beaucoup de choses, qu'il me manque en particulier de savoir. Une chose que je sais absolument, c'est que je sais rien. Ça, je suis entier là-dessus. Je sais rien. Un peu plus de vérité voudrait bien entrer chez moi, mais pour la recevoir, il faudrait que j'agrandisse. Seuls les autres peuvent m'agrandir en m'apportant leur connaissance et leur pensée ou leur foi. Moi, si je me crois entier, on pourrait trouver place en ce qui me manque et on dirait il est tellement rempli qu'on peut rien lui donner et quelle tristesse. Nous avons cette possibilité de nous agrandir mutuellement de ce que nous avons tous reçu, vous et moi, des choses différentes. Il n'y a personne d'entier, il n'y a personne de complet. Nous sommes tous des êtres imparfaits et vous avez ce que je n'ai pas. J'ai ce que vous n'avez pas. Et c'est dans la mesure où nous sommes ensemble que notre vie comme un puzzle devient une magnifique image. Vous voyez, ce qui nous rapproche de la stature de Christ, ce ne pas être des hommes entiers. Le Seigneur ne dit jamais ça, mais il dit « Soyez des hommes et des femmes faits ». Et des hommes et des âmes faits sont ceux et celles qui sont devenus, par sa grâce, de nouvelles créatures. À demain. 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
1: Je m'appelle Philippe. Dès mon plus jeune âge, j'ai connu une enfance joyeuse. Je ressentais la joie et l'insouciance de l'enfant. J'étais même convaincu de vivre éternellement. Et puis un jour, brutalement, j'ai appris que la mort existait. C'était le bout de la vie. Ce fut une nouvelle très dure pour un petit garçon comme moi. Une terrible nouvelle même pour l'enfant que j'étais. Ensuite vient le temps de l'adolescence, des études, tout se passait très bien pour moi. Je m'étais même accommodé à l'idée que la mort existait. Mais trois questions restaient sans réponse au fond de moi. Qui suis-je? Première question. La deuxième, d'où je viens? Et la troisième, que serai-je après la mort du corps? Alors je n'ai pas cherché de réponse à cette époque et j'ai continué mon chemin. J'ai terminé mes études, j'ai démarré ma carrière professionnelle et j'ai rencontré et épousé ma femme. Les années de ma vie d'adulte vont me confronter ensuite à de nouvelles réalités. Alors que je suis épanoui et que je me sens utile dans mon travail, je vois ma femme sombrer peu à peu dans la dépression. Comment se fait-il qu'un homme ou qu'une femme puisse en finir avec la vie? Une vie devenue vide de sens, remplie de souffrance. Et les trois questions du passé me rattrapent. Qui sommes-nous? D'où venons-nous? Et qu'est-ce qu'on devient après la mort? Alors pour tenter de venir en aide à ma femme, je vais me lancer dans l'étude de la psychologie complexe de l'être humain. J'y découvre l'importance de l'enfance, des premières années de la vie, le rôle capital des émotions chez l'être humain, et puis surtout l'importance de l'amour, quasiment toujours absent ou en quantité insuffisante chez les gens qui souffrent. Je comprends mieux que qui je suis, mais les réponses sont incomplètes et toujours pas de réponse sur d'où je viens et où irai-je après la mort du corps. Avec les années, moi aussi, je commence à fatiguer et je décide de pratiquer la méditation vipassana. Alors je pratique ce qu'on appelle l'introspection, je cherche à l'intérieur de moi-même ce qui se passe au fond de mon être. Je pratique le détachement, le lâcher prise sur les émotions ressenties. Et je cherche des réponses à l'intérieur. J'étudie la spiritualité bouddhiste, qui dit que la vie n'est que souffrance. Le but de la vie, en fait, serait de sortir de toutes ces souffrances. Donc, selon ces théories, l'homme est enfermé dans un cycle de renaissance perpétuelle, comme condamné à souffrir, tant qu'il n'a pas brisé ce cycle perpétuel de renaissance. Donc le but de la vie finalement c'est de s'éteindre un jour dans le détachement. Mais moi ça ne me convient pas. J'ai bien réussi à être plus relâché et plus calme, mais je ne suis pas en paix profonde. Car il y a toujours cette question au fond de moi, qu'y a-t-il après la mort? Et puis vivre une vie sans même savoir vers quel but final aller, en pratiquant le détachement pour se protéger, je trouvais ça vraiment triste. Quelques années encore après, je rencontre une amie chrétienne. Elle me parle de Dieu, de sa parole, la Bible, mais je ne l'accepte pas. J'ai toujours été profondément athée à l'époque. Et puis des événements que j'attribuais à l'époque justement au hasard vont attiser ma curiosité. Et donc je vais me plonger dans la lecture de la Bible. Moi, l'incrédule et le non-croyant depuis 40 ans, je découvre alors des vérités extraordinaires et des réponses à toutes mes questions dans la Bible que j'avais toujours rejetées. Les réponses à la première question d'abord, qui suis-je? Un ensemble de trois éléments, d'abord le corps, ensuite l'âme, c'est-à-dire la volonté, les émotions et les pensées, et enfin l'esprit. Et je découvre que nos émotions, si importantes chez l'être humain, doivent être vécues pleinement, et que ce sont les pensées qui les dirigent. Tiens, très intéressant ça pour combattre la dépression. Et puis, je découvre que si j'accepte Jésus, je peux devenir enfant de Dieu, et que nous sommes même le temple de Dieu, et que l'Esprit de Jésus habite en nous. La réponse à la deuxième question, d'où je viens? Et là je découvre que l'être humain, composé de ces trois éléments, a été créé à l'image de Dieu, la Trinité. Trois éléments, Trinité, le Père, le Fils, le Saint-Esprit. Dans la Bible, Dieu dit « faisons l'homme à notre image ». Et là encore, je retrouve l'amour au centre du livre Dieu est amour, Jésus est amour, et c'est l'amour de Dieu qui nous donne la vie. Tout mon puzzle de recherche et de lecture passée se rassemble. Je viens de l'amour de Dieu, et c'est pour ça que l'humain ne peut pas vivre sans amour. Là, mon goût pour la science et la psychologie est comblé, et je découvre là la supériorité extraordinaire de la Bible sur tous les autres livres. Mais il me reste encore ma troisième question. Que serai-je après la mort du corps? La réponse qui me manquait pour enfin trouver la paix profonde et qui pouvait me rendre la joie du petit garçon que j'étais autrefois. Là, la parole de Dieu est très claire là-dessus. Elle dit, il est réservé aux êtres humains de mourir une seule fois, après quoi vient le jugement. Puis Jésus dit, celui qui écoute ma parole et qui croit à celui qui m'a envoyé, à la vie éternelle. Il ne vient pas en jugement, mais il est passé de la mort à la vie. Et enfin, je lis également que je vous ai écrit cela à vous qui croyez au nom du Fils de Dieu, afin que vous sachiez que vous avez la vie éternelle. Désormais, j'ai vraiment trouvé toutes les réponses à mes questions. Cette fois, je peux rester attaché à l'espérance et à la foi et à l'amour. L'amour que je reçois du Seigneur Jésus et que je donne aux autres me remplit toujours de bonheur. La foi qui me permet d'être dans la présence du Seigneur et me fait vivre dans la joie. Et l'espérance, comme l'ancre d'un bateau, elle m'empêche aujourd'hui de dériver vers des questions sans réponse. Parce que je sais que tout ce que Dieu a promis, il le fait. Je sais que Dieu m'aime et qu'il a un plan de bonheur pour moi. Je sais aujourd'hui que le véritable sens à ma vie, c'est de faire sa volonté, c'est-à-dire de vivre dans la joie et dans la paix du Christ, quelles que soient les circonstances de ma vie.

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1: La reconnaissance. La reconnaissance, c'est dans l'eau de vie de ce jour. Alors laisse-moi te souffler ce verset biblique. On peut y aller? Dans 1 Thessaloniciens, chapitre 5, verset 18, l'on nous parle de ceci. Exprimez votre reconnaissance en toutes circonstances, car c'est la volonté de Dieu pour vous en Jésus-Christ. Exprimez votre reconnaissance en toutes circonstances, car c'est la volonté de Dieu pour vous en Jésus-Christ. 1 Thessaloniciens 5, verset 18. La reconnaissance. La reconnaissance. Chez moi, dans ma langue maternelle, on dit que le bien que tu fais, oublie-le. Mais le bien qu'on te fait, ne l'oublie jamais. Pour paraphraser un adage populaire évé, ma langue maternelle donc, je cite, « Le merci d'hier montre la grandeur de celui qui le porte. » Alors donc, si tu manges les œufs, ne rejette pas la poule. Sinon, tu n'auras plus des œufs, ça c'est clair. Hein? Si tu manges des œufs, ne rejette pas la poule. Proverbe africain. Signification, si tu tires profit de quelqu'un, il faut lui rester reconnaissant. Alors n'oublie pas la reconnaissance en ce jour. La reconnaissance, tel un écho, la reconnaissance, la reconnaissance. C'était l'eau de vie de ce jour. Porte-toi bien, jour de grâce et de bénédiction.
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Non, Dieu n'a jamais dit qu'avec lui il n'y a plus de problème. Non, il a simplement dit qu'il veille sur moi et qu'il m'aime. Et qu'ici-bas demeure la souffrance et l'errance. Mais que ce n'est pas ici mais là, ok, notre demeure et notre espérance. Alors oui, je vis des moments difficiles, que ce soit la maladie ou le déficit, les embrouilles, les problèmes qui durent à vie. Car la mort d'un proche, c'est toujours dur à vivre. Mais Seigneur, tu te révèles dans ma faiblesse.

0: seul qui peut.
1: Deuxième épître de Pierre, chapitre 1er. Simon, Pierre, serviteur et apôtre de Jésus-Christ, à ceux qui ont reçu en partage une foi du même prix que la nôtre, par la justice de notre Dieu et du Sauveur Jésus-Christ. Que la grâce et la paix vous soient multipliées par la connaissance de Dieu et de Jésus notre Seigneur. Comme sa divine puissance nous a donné tout ce qui contribue à la vie et à la piété au moyen de la connaissance de celui qui nous a appelés par sa propre gloire et par sa vertu, lesquels nous assurent de sa part les plus grandes et les plus précieuses promesses, afin que par elles vous deveniez participants de la nature divine, en fuyant la corruption qui existe dans le monde par la convoitise. À cause de cela même, faites tous vos efforts pour joindre à votre foi la vertu, à la vertu à la science à la tempérance la patience, à la patience la piété, à la piété l'amour fraternel, à l'amour fraternel la charité. Car si ces choses sont en vous et y sont avec abondance, elles ne vous laisseront point oisifs ni stériles pour la connaissance de notre Seigneur Jésus-Christ. Mais celui en qui ces choses ne sont point est aveugle. Il ne voit pas de loin et il a mis en oubli la purification de ses anciens péchés. C'est pourquoi, frères, appliquez-vous d'autant plus à affermir votre vocation et votre élection, car en faisant cela, vous ne broncherez jamais. C'est ainsi, en effet, que l'entrée dans le royaume éternel de notre Seigneur et Sauveur Jésus-Christ vous sera pleinement accordée. Voilà pourquoi je prendrai soin de vous rappeler ces choses, bien que vous les sachiez et que vous soyez affermis dans la vérité présente. Et je regarde comme un devoir, aussi longtemps que je suis dans cette tente, de vous tenir en éveil par des avertissements, car je sais que je la quitterai subitement, ainsi que notre Seigneur Jésus-Christ me l'a fait connaître. Mais j'aurai soin qu'après mon départ, vous puissiez toujours vous souvenir de ces choses. Ce n'est pas en effet en suivant des fables habilement conçues que nous vous avons fait connaître la puissance et l'avènement de notre Seigneur Jésus-Christ, mais c'est comme ayant vu sa majesté de nos propres yeux. Car il a reçu de Dieu le Père honneur et gloire, quand la gloire magnifique lui fit entendre une voix qui disait « Celui-ci est mon Fils bien-aimé, en qui j'ai mis toute mon affection. » Et nous avons entendu cette voix venant du ciel, lorsque nous étions avec lui sur la sainte montagne. Et nous tenons pour d'autant plus certaine la parole prophétique, à laquelle vous faites bien de prêter attention, comme à une lampe qui brille dans un lieu obscur, jusqu'à ce que le jour vienne apparaître et que l'étoile du matin se lève dans vos cœurs. Sachant tout d'abord vous-même qu'aucune prophétie de l'Écriture ne peut être un objet d'interprétation particulière. Car ce n'est pas par une volonté d'homme qu'une prophétie a jamais été apportée, mais c'est poussé par le Saint-Esprit que des hommes ont parlé de la part de Dieu.

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Chers amis, nous nous retrouvons pour continuer notre étude sur les trompettes et je vais vous inviter maintenant à étudier les quatre premières trompettes. Nous verrons que les trois suivantes sont d'une nature un petit peu différente. Alors, je vous propose de lire simplement ces quatre premières trompettes. Nous le trouvons au chapitre 8 à partir du verset 7. Le premier sonna de la trompette, et il y eut de la grêle et du feu mêlés de sang, qui furent jetés sur la terre. Et le tiers de la terre fut brûlé, et le tiers des arbres fut brûlé, et toute herbe verte fut brûlée. Le second ange sonna de la trompette, et quelque chose comme une grande montagne embrasée par le feu fut jetée dans la mer. Et le tiers de la mer devint du sang. Et le tiers des créatures qui étaient dans la mer et qui avait vie mourut, et le tiers des navires périt. Le troisième ange sonna de la trompette, et il tomba du ciel une grande étoile ardente comme un flambeau, et elle tomba sur le tiers des fleuves et sur les sources des eaux. Le nom de cette étoile était Absinthe, et le tiers des eaux fut changé en absinthe. Et beaucoup d'hommes moururent par les eaux, parce qu'elles étaient devenues amères. Le quatrième ange sonna de la trompette, et le tiers du soleil fut frappé, et le tiers de la lune, et le tiers des étoiles, afin que le tiers en fût obscurci, et que le jour perdît un tiers de sa clarté, et la nuit de même. Cette succession d'événements catastrophiques rappelle et fait écho à ce que nous allons trouver en plus grave au chapitre 16. Et je vous invite à lire au chapitre 16 ce qui va se passer avec les coupes. Vous allez retrouver la même incidence sur la terre, la mer, les fleuves et les sources d'eau et sur les astres. Regardons ce texte, Apocalypse 16, verset 2. Le premier alla et versa sa coupe sur la terre. Et un ulcère malin et douloureux frappa les hommes qui avaient la marque de la bête et qui adoraient son image. Le second versa sa coupe dans la mer, et elle devint du sang, comme celui d'un mort. Et tout être vivant mourut, tout ce qui était dans la mer. Le troisième versa sa coupe dans les fleuves et dans les sources d'eau, et ils devinrent du sang. Je vais tout de suite au verset 8 pour lire la quatrième coupe. Le quatrième versa sa coupe sur le soleil, et il lui fut donné de brûler les hommes par le feu. Et les hommes furent brûlés par une grande chaleur, et ils blasphémèrent le nom de Dieu, qui a autorité sur ses fléaux, et ils ne se repentirent pas pour lui donner gloire. Vous avez sans doute noté cette même succession. Première trompette tombe sur la terre. Première coupe, le fléau tombe sur la terre. Deuxième trompette, sur la mer. Deuxième coupe, sur la mer. Troisième trompette, sur les fleuves et sur les sources d'eau. Troisième coupe, sur les fleuves et sur les sources d'eau. Quatrième trompette, sur le soleil, la lune et les étoiles. Quatrième coupe, sur le soleil. Autrement dit, le ciel. Et là, il y a une succession tout à fait intéressante que nous avions notée dans la structure, mais qui font que les coupes et les trompettes se font écho. Alors, quelques différences quand même à noter. Première différence, les trompettes touchent le tiers de la planète. Les coupes touchent la totalité de la planète. Maintenant, on peut également dire que ces plaies ne sont pas toutes de même nature. Cela change un petit peu, mais le point d'impact est le même. Et cela me paraît extrêmement important. Alors, outre cet écho que nous avons entre les trompettes et les coupes, j'aimerais vous signaler également un troisième écho. Et ce troisième écho, nous le trouvons dans ce qui est dit au chapitre 14, dans le premier message. Et je vous invite à lire avec moi ce premier message, le message du premier ange, qui se trouve donc au verset 6 et 7 du chapitre 14.
Lisons-le ensemble. Je vis un autre ange qui volait par le milieu du ciel, ayant un évangile éternel pour l'annoncer aux habitants de la terre, à toute nation, à toute tribu, à toute langue et à tout peuple. Il disait d'une voix forte, « Craignez Dieu et donnez-lui gloire, car l'heure de son jugement est venue. Et adorez celui qui a fait le ciel, la terre, la mer et les sources d'eau. » Ce message invite à adorer celui qui a fait le ciel, la terre, la mer et les sources d'eau. Ces quatre éléments. Alors évidemment, l'essentiel du message porte sur le jugement. Craignez Dieu et donnez-lui gloire, car l'heure de son jugement est venue. Mais voyez-vous la deuxième partie du message, adorer celui qui a fait le ciel, la terre, la mer et les sources d'eau. Ce message-là nous invite à adorer le Dieu créateur. Or, ce que nous vivons en ce moment, ce que nous disent les trompettes, ce que nous disent les coupes, c'est que cette création de Dieu est en train de s'abîmer. En effet, peut-on comprendre autrement cette succession des quatre éléments ? Celui qui a fait le ciel, la terre, la mer et les sources d'eau. Eh bien, les trompettes vont porter atteinte à ces quatre éléments, les coupes vont porter atteinte à ces quatre éléments, et par conséquent, ce simple assemblage, ce simple écho nous permet de dire que les quatre premières trompettes nous parlent de la dégradation de notre planète, nous parlent d'écologie. Et par ricochet, nous sommes obligés de voir qu'il y a dans le premier message un versant écologique. Craignez Dieu et donnez-lui gloire et adorez celui qui a fait le ciel, la terre, la mer et les sources d'eau qui sont en train de se détruire ou que l'homme est en train de détruire. Et à ce moment-là, le message sur le jugement prend tout son sens. Alors, j'aimerais peut-être vous illustrer ça par un tableau. Première trompette, la terre. Première coupe, la terre. Deuxième trompette, la mer. Deuxième coupe, idem. Troisième trompette, les sources et les fleuves. De même pour la troisième coupe. Et la quatrième, ce sont les luminaires célestes. De même pour la quatrième coupe. Par conséquent, il y a là un parallélisme littéral que nous ne pouvons pas ignorer. Maintenant, j'aimerais vous donner un autre élément qui, dans l'Apocalypse, nous montre qu'il s'agit bien d'événements écologiques. Quand nous arrivons à la septième trompette, qui est une sorte de conclusion de l'ensemble des trompettes, les 24 anciens qui sont là réunis font une déclaration intéressante. Ils vont dire, voilà, les nations se sont irritées, la colère est venue. Le temps est venu de juger les morts. Lisons ensemble ce texte au chapitre 11 et au verset 18. Les nations se sont irritées et ta colère est venue. Et le temps est venu de juger les morts, et de récompenser tes serviteurs, les prophètes, les saints et ceux qui craignent ton nom, les petits et les grands, et de détruire ceux qui détruisent la terre. Je ne sais quel sens pouvait avoir pour Jean cette phrase « Il est temps de détruire ceux qui détruisent la terre ». Mais ce que je peux dire, c'est qu'aujourd'hui ça a du sens. Les trompettes nous parlent d'écologie, elles nous parlent de cette terre qui est en train de se détruire. Et elles nous disent que ça n'est pas le fait de Dieu, mais que c'est le fait des hommes. Il est temps de détruire ceux qui détruisent la terre. C'est-à-dire que l'homme est en train de programmer sa propre destruction. N'y a-t-il pas là une forme d'auto-jugement ? L'homme est en train, en détruisant la terre, de porter un jugement sur lui-même.
Ne serait-ce pas là un des aspects du jugement de Dieu, de faire en sorte que ce soit nos propres actions qui nous condamnent? C'est du moins ce que l'on peut comprendre à travers ce texte. Alors, une fois que nous avons vu cela, j'aimerais que nous comprenions quel est le sens que peuvent avoir ces événements. Et j'aimerais souligner avec vous certains aspects de ce message qui va être prêché au chapitre 14. Qui prêche ce message? Qui prêche les trois messages d'Apocalypse 14? Il n'est qu'à voir ce qu'il y a juste avant. Et ce qu'il y a juste avant, ce sont les 144 000. Ce sont les 144 000 qui vont avoir à prêcher ces trois messages. Oh, certes, ils ont déjà été prêchés. Mais ont-ils été prêchés à toute la terre? Ont-ils pénétré tous les esprits? Certainement pas. Et il me semble que le point culminant de ces messages est encore à venir, plutôt que dans le passé. Je vais un petit peu plus loin. Nous avons vu, lors de nos précédents exposés, que Dieu préparait un peuple, les 144 000 ou la grande foule, pour le temps des trompettes. N'est-il pas normal que leur premier message soit en relation avec les trompettes? Ils ont été préparés pour cela. Alors, quand ces catastrophes écologiques arrivent, naturellement, le premier message qu'ils donnent est en relation avec cela. Craignez Dieu et donnez-lui gloire et adorez celui qui a fait le ciel, la terre, la mer et les sources d'eau que vous êtes en train de détruire. Et si vous révériez votre Dieu, sans doute ne les détruiriez-vous pas de cette manière. J'aimerais ajouter un élément intéressant. Vous savez, le fait de désigner Dieu comme celui qui a créé le ciel, la terre, la mer et les sources d'eau est quelque chose de tout à fait inhabituel. C'est unique dans toute la parole de Dieu. Dans toute la parole de Dieu, Dieu est présenté comme celui qui domine sur le ciel et la terre, ou qui a créé le ciel et la terre. Mais vous n'en avez qu'un qui nous dit qu'il a créé le ciel, la terre, la mer et les sources d'eau. Alors, voyons ces textes-là, si vous le voulez bien. Regardons Genèse chapitre 14, verset 22. Abraham répondit au roi de Sodome : Je lève la main vers l'Éternel, le Dieu Très-Haut, maître du ciel et de la terre. Telle est la parole d'Abraham au roi de Sodome : L'Éternel est le maître du ciel et de la terre. Et nous retrouvons la même chose dans le livre du Deutéronome, au chapitre 4. Et au verset 39, c'est Moïse qui s'adresse au peuple et qui lui dit ceci. « Sache donc en ce jour et retiens dans ton cœur que l'Éternel est Dieu en haut dans le ciel et en bas sur la terre et qu'il n'y en a point d'autre. » Alors, maintenant que nous avons vu quelques textes, et ils sont nombreux, qui pourraient vous montrer que Dieu est présenté comme le maître ou le créateur du ciel et de la terre, j'aimerais vous montrer un des textes qui nous présente Dieu comme le créateur du ciel, de la terre et de la mer. Nous le trouvons dans Apocalypse au chapitre 10. Et l'ange que je voyais debout sur la mer et sur la terre leva sa main droite vers le ciel et jura par celui qui vit au siècle des siècles, qui a créé le ciel et les choses qui s'y trouvent, la terre et les choses qui s'y trouvent, et la mer et les choses qui y sont, qu'il n'y aurait plus de temps. Ce verset-là, dans l'Apocalypse même, nous montre un Dieu créateur
du ciel, de la terre et de la mer. On ne peut pas imaginer qu'il s'agit d'autre chose que de notre écosystème. Eh bien, l'élément qui est ajouté dans les coupes, dans les trompettes et dans le premier message, c'est l'eau. Savez-vous que c'est l'eau qui est certainement le prochain problème majeur pour notre planète ? Il est clair qu'une bonne partie de la population n'a pas accès à l'eau potable. Certains pays en regorgent, mais d'autres n'en ont pas assez. Et on s'attend à ce que, même dans les pays dits industrialisés, on se trouve même en pénurie d'eau potable. Il y a donc là une première indication qu'il s'agit là d'un problème majeur. Alors, c'est déjà un avertissement. Mais j'aimerais attirer votre attention encore sur un autre élément. Et on peut se dire quel est le sens de ces messages-là. Effectivement, il va arriver des catastrophes. Mais quel peut être le message de réconfort des 144 000, de ceux qui auront à prêcher ces messages ? Quel peut être le message de réconfort face aux catastrophes qui se profilent ? Eh bien, j'aimerais pour cela vous amener à revenir sur un texte que nous avons déjà lu, en Apocalypse 7. Revenons au moment où ces 144 000 avaient été scellés. Et je lis à partir du verset 1. « Après cela, je vis quatre anges debout aux quatre coins de la terre, et ils retenaient les quatre vents de la terre, afin qu'il ne soufflât point de vent sur la terre, ni sur la mer, ni sur aucun arbre. » Dieu n'est pas présenté comme celui qui sévit. Il est présenté comme celui qui retient. En d'autres termes, si Dieu n'intervenait pas, les événements seraient encore beaucoup plus graves qu'ils ne sont maintenant. Et donc, voyez, Dieu apparaît comme celui qui retient les vents, comme celui qui tempère les choses. Et l'on peut se demander pourquoi il les tempère. Mais pour des raisons assez précises, c'est qu'en réalité, les hommes ne sont pas préparés à cela. Et il use de patience envers nous, comme le dit l'apôtre Pierre. Il use de patience envers nous, ne voulant pas qu'aucun périsse, mais voulant que tous parviennent à la repentance. C'est donc l'effet de la patience de Dieu. Et pour nous aider, pour aider les hommes à prendre conscience de ces choses-là, à prendre conscience du salut, à prendre conscience que leur propre voie les conduit à la destruction, que leur péché les conduit à la mort. Le salaire du péché, c'est la mort. Pour qu'ils puissent en prendre conscience, alors il a préparé un peuple. N'êtes-vous pas interpellé par cette patience de Dieu ? Je crois qu'il nous faut comprendre cela. Et il nous faut accepter cette idée que Dieu n'est pas l'auteur des catastrophes. Il les freine. Et il a même mis un peuple, il a instauré un peuple pour cela. Alors que ferons-nous ? Est-ce que nous serons de ceux qui accuseront ? Rappelez-vous, Jésus l'a dit. À un moment donné, Pilate avait fait mourir des Galiléens et il les avait tués alors qu'ils présentaient des sacrifices. Et alors qu'on lui rapporte cette chose, il dit « Mais croyez-vous que ces Galiléens étaient de plus grands pécheurs que les autres ?» Certainement pas. Et il rappelle un autre événement récent, la tour de Siloé s'était écroulée récemment. Elle était tombée sur 18 personnes et les avait tuées. Croyez-vous, dit Jésus, que ces personnes-là étaient de plus grands pécheurs que les autres ? Certainement pas. Alors il n'y a aucun lien entre les événements qui arrivent et le sort des personnes ? Ce n'est pas tout à fait ce que dit Jésus.
Le fait qu'il arrive une catastrophe à quelqu'un ne permet pas de la juger, ne permet pas de dire qu'il est un pécheur. Par contre, la deuxième partie de son intervention est intéressante. Il dit « Mais si vous ne vous repentez pas, vous périrez tous également. » Qu'une catastrophe arrive à quelqu'un, cela ne nous permet pas de la juger. Mais c'est l'occasion de nous juger nous-mêmes, de savoir où nous en sommes. Et c'est sans doute l'objectif que doivent poursuivre les 144 000. Interpeller chacun à l'occasion de ces événements. Si nous ne nous repentons pas, nous périrons tous également. Voyez la patience de Dieu. Ne pas accuser, mais s'examiner soi-même. Et devant les événements qui nous attendent, c'est ce à quoi nous sommes appelés, nous examiner nous-mêmes.

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0: T'es bien installée? Mets-toi sur ton canapé, confortablement allongé ou affalé. T'es grave bien,
1: ouais.
0: Éventuellement un chocolat chaud ou bien un petit coca? Maintenant, imagine qu'on te transporte dans la jungle, plein de boue, au milieu de gens que tu ne comprends pas et qui ne vivent pas du tout comme toi. Toujours aussi grave bien? Hein? Bon, je crois que cette histoire va t'intéresser.
2: C'est de la folie. Mon mari est tombé sur la tête. J'ai peur, rien qu'en y pensant. Aller vivre au milieu d'une tribu.
0: Pense Aurélie. André et Aurélie forment un couple heureux, avec trois loulous en bas âge. Lui est informaticien et elle, professeur des écoles. Maîtresse, quoi. Seulement un jour, leur vie va basculer vers une aventure qu'ils n'auraient jamais imaginée. Un défi qu'ils ne pouvaient relever tout seuls. Un soir, André rentre d'une réunion tout excité. Il a entendu témoigner un missionnaire qui parle de Jésus à des personnes qui vivent avec presque rien au milieu de la jungle. Cet homme, ce missionnaire, rayonne de joie dans sa mission, celle de donner aux gens d'un village une espérance au travers du message de Jésus. Le village voisin voit le changement dans les populations et attend lui aussi d'avoir un missionnaire qui vient leur expliquer. Mais il n'y en a pas. Il y a besoin d'autres personnes, d'autres familles qui se lèvent pour répondre à cette mission.
3: Pourquoi pas moi? Pourquoi pas nous? S'il y a un besoin, une soif d'entendre les paroles de la Bible qui sauve, je veux pouvoir y répondre.
0: Pense André. Mais comme vous l'avez entendu, Aurélie n'a pas accueilli cette proposition avec grande joie, mais plutôt grande crainte. Aurélie, comme André, ont l'habitude de prier quand une décision est à prendre. Ils savent que Dieu a des plans d'amour pour chacun et que parfois, il peut nous mener sur des chemins surprenants. Mais la peur reste forte dans le cœur d'Aurélie.
2: Comment ne pas être inquiète en permanence en vivant dans la jungle, au milieu d'une tribu totalement inconnue? Je ne vais jamais pouvoir me sentir en sécurité.
0: Pense Aurélie. Au moins ici, en France, où ils vivent dans un certain confort et une vie bien organisée, ils sont bien plus protégés. Enfin, c'est ce qu'ils croyaient.
2: Allez, je rentre. Les enfants vont bientôt avoir faim.
0: Pense Aurélie. Les enfants sont dans la poussette. Il ne reste plus qu'à traverser pour arriver presque chez soi. Le bonhomme est vert, c'est bon. À la petite troupe de traversée. Aurélie s'arrête brutalement. Au croisement où elle se trouve avec sa poussette et ses trois enfants, une voiture a grillé le feu rouge. Cachée par le bus, Aurélie ne l'a pas vu venir et continuait de traverser. Le chauffeur du bus, voyant le drame arriver avec cette voiture qui allait percuter cette famille, se met à klaxonner pour les avertir. Aurélie s'arrête brutalement. La voiture passe tout près d'eux, mais ne les touche pas car ils se sont arrêtés. Waouh! Toute tremblante, Aurélie arrive chez elle. Elle comprend, dans son cœur, que la protection sur la vie de sa famille ne dépend pas de l'endroit où elle se trouve, mais de leur Dieu qui les aime et les gardera partout où ils iront. La Bible le dit dans Ésaïe 41:10. N'aie pas peur, je suis avec toi. Ne regarde pas autour de toi avec inquiétude. Oui, ton Dieu, c'est moi. Je te rends fort, je viens à ton secours. Et je te protège avec ma main puissante et victorieuse. Ce jour-là, Aurélie est prête à partir en mission avec son mari et ses enfants.
1: Youhou ! Direction la jungle ! Les animaux sauvages, les contrées lointaines, Mowgli et Baloo !
4: C'est pas du tout ça ! Bon, déjà, on change de musique. On n'est pas dans un film, là. C'est la réalité. C'est une histoire vraie que je raconte.
3: Comment s'y prendre ? Par où commencer ?
0: Pense André. Le couple mûrit les choses pendant un an. Ils auront d'ailleurs un quatrième enfant dans cette période. Confirmés dans cet appel et soutenus par leur église, ils partent alors en Angleterre, suivre une formation de 3 ans. Là-bas, ils apprennent comment rentrer en contact avec des personnes qui ne parlent pas leur langue. Dans cette école missionnaire, ils prient énormément. La famille se prépare à transmettre le plus grand message d'amour aux tribus les plus reculées. Et puis, le grand jour arrive. La famille au complet s'envole vers la Papouasie. Tu connais ? La Papouasie est située en Mélanésie. C'est dans le sud-ouest de l'océan Pacifique, à l'est de l'Indonésie et au nord de l'Australie. Bon bref, c'est hyper loin de la France. Une fois arrivés en Papouasie, André et Aurélie, avec leurs enfants, habitent pour quelques mois au centre missionnaire de la ville la plus proche de la jungle. La plus proche, c'est-à-dire à 2 jours de pirogue à moteur, plus une demi-journée en camion pour faire 150 kilomètres. Durant ce temps, toute la famille étudie le pidgin mélanésien. Non, ce n'est pas du chinois. C'est une sorte de créole, une langue de base mais très restreinte. Pour te donner une idée, la langue française contient entre 60 000 et 100 000 mots. On a de quoi raconter plein de choses en détail. Eh bien, le pidgin mélanésien ne contient que quelques centaines de mots, même pas 1 000. Donc, difficile d'être précis. Quand on parle pidgin, c'est beaucoup d'à peu près. André visite avec un autre missionnaire différents villages. Ils vont à la rencontre des papous. Oui, c'est comme ça qu'on appelle les habitants de la Papouasie. Les papous. Aurélie et André cherchent à voir où ils vont s'installer et démarrer cette nouvelle vie. Ils découvrent une tribu vers laquelle ils vont aller. Les Isquis. Mais tous leurs villages sont au bord d'un fleuve qui, chaque année, à la saison des pluies, déborde et inonde toutes les maisons. Oh !
2: N'aie pas peur. Je suis avec toi. Ne regarde pas autour de toi avec inquiétude. Oui, ton Dieu, c'est moi.

Quelle ne fut pas leur surprise en trouvant bien loin de la ville un village sur une petite crête. Ogourou est peuplé par cette tribu qu'on appelle les Iski. Et c'est le seul village qui n'est pas inondé en saison des pluies. Oh, merci Jésus. C'est ici que la famille viendra vivre. Tout est à faire. Enfin, pas tout à fait. Il faut savoir que les papous ont leur propre culture, dans laquelle chacun vit dans son clan toute sa vie. Quelques années auparavant, un autre village avait reçu la visite de missionnaires. Touchées par leur message, trois familles ont voulu partager ce qu'elles avaient reçu. Elles se sont alors mises à prier pour que d'autres missionnaires viennent dans la jungle. Convaincues que Dieu allait répondre, elles décidèrent de chercher un endroit où ces missionnaires pourraient supporter les conditions de vie difficiles de la jungle. Elles avaient aussi commencé à parler de Jésus autour d'elles. Mais elles avaient besoin d'aide, car le message ne leur avait pas été transmis dans leur langue. Elles invitaient les papous à venir s'installer au village d'Ogourou, dans la tente de missionnaires. Ainsi, quittant leur tribu, plusieurs vinrent s'installer sur cette crête. Petit à petit, le village d'Ogourou grossit jusqu'à environ 300 papous. Waouh ! En fait, Dieu montrait à André et Aurélie qu'il avait préparé leur place en Papouasie. Bon, bien sûr, ce n'était que le début. Cela ne faisait que commencer.

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0: Provence.
1: Voici sa parole pour aujourd'hui.
2: Mercredi 29 juillet. Comment contrôler sa colère ? Si vous vous mettez en colère, ne péchez point. Que le soleil ne se couche pas sur votre colère. Éphésiens chapitre 4, verset 26. La colère n'est pas un péché, mais ne pas savoir la contrôler en est un. Chaque fois que vous vous mettez en colère contre quelqu'un, c'est au moins la preuve que vous vous intéressez à cette personne. Vous n'exprimeriez aucune colère si cette personne vous était complètement indifférente. Vous devez seulement apprendre à contrôler vos émotions et à les exprimer de façon plus positive. Au lieu de crier après vos enfants parce qu'ils n'ont pas fait leur devoir, faites-leur toucher du doigt l'importance d'une bonne éducation en vue de réaliser leurs rêves. Puis, donnez-leur un coup de main quand ils ont des difficultés. Ne rabâchez pas de sermons aux oreilles de ceux que vous aimez. Laissez votre exemple de vie les attirer à Christ. Rappelez-vous ces paroles. N'accordez aucune place au diable. Éphésiens 4, 27. Le premier endroit que le diable veut conquérir est votre famille. Ne lui accordez aucune place. Vous pensez avoir d'excellentes raisons pour vous mettre en colère, mais Joseph en avait plus que vous. Pourtant, il nourrit ceux qu'il avait jetés en prison des années auparavant, et il bénit ceux qui l'avaient trahi. Ce faisant, il libérait son esprit de toute colère. Plus tard, quand il eut deux fils, il nomma le premier Manassé, ce qui signifie « Dieu m'a fait oublier toutes mes peines ». Pensez-vous que Joseph serait devenu le grand homme que nous connaissons s'il était retourné chez les siens pour se venger ? Il accomplit sa destinée et jouit de la faveur divine parce qu'il avait su contrôler ses émotions. Son second fils, il appela Éphraïm, ce qui signifie « Dieu m'a rendu fécond dans le pays de mon affliction ». Votre colère s'atténuera dès que vous vous rendrez compte que malgré les souffrances endurées, Dieu n'a cessé de vous bénir.
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1: Je m'appelle Henri Jimenez. Pour résumer rapidement ma vie, ma passion était les arts martiaux. J'ai été sportif de haut niveau, ceinture noire 3e Dan, vainqueur de la Coupe de France, médaillé de bronze aux Internationaux de France, champion Rhône-Alpes et membre de l'équipe de France. J'étais instructeur fédéral, responsable de commission d'arbitrage. Mon parcours de sportif m'a amené, au travers des arts martiaux, à rechercher une certaine philosophie, une certaine voie, une certaine sagesse. Et dans l'art martial, je n'ai découvert spécialement que la violence, l'orgueil et le pouvoir, puisque j'ai créé 4 clubs d'arts martiaux, j'avais plus de 120 élèves, et j'ai découvert au fur et à mesure de mon parcours dans les arts martiaux, j'avais un vide, j'avais quelque chose qui me manquait, et pourtant au travers des arts martiaux, je recherchais la sagesse. Des événements douloureux ont traversé ma vie, des événements d'ordre familiaux, j'avais crié à Dieu, Dieu ne me répondait pas, et là j'avais décidé de mettre fin à ma vie, parce que j'avais aucun sens, j'avais le vide, j'avais tout comblé, et pourtant il me semblait que j'avais tout fait. Donc j'avais pris la décision de mettre fin à mes vies et me jeter par le vide. Quand j'ai commencé à passer à l'acte, j'ai entendu cette voix qui m'a dit « Non, ne fais pas ça ». Et je me suis retourné pour voir qui me parlait, et bien évidemment, il n'y avait personne. Et j'ai vu là, à ce moment-là, instantanément, ma vie défiler devant mes yeux, comme si j'étais spectateur de ma propre vie. Quand ce film s'est arrêté, alors je dis « C'est le film de ma vie ». J'ai fait un constat, j'ai dit vraiment, mais avec tout ce que j'avais entrepris, réussi et tout, je me suis dit, mais elle est pas belle ta vie. Elle est vraiment pas belle, mais qu'est-ce que je peux faire pour réparer tout cela? Et la même voix s'est fait entendre à ce moment-là, et clairement dans mon esprit, rien, tu ne peux rien faire. Viens, suis-moi. C'est à ce moment-là que j'ai compris que cette voix qui me parlait, c'était la voix de Jésus, puisque Jésus a dit, je suis le chemin, la vérité et la vie. J'ai été me coucher et j'ai pris la décision de suivre ce chemin. Je n'avais pas encore compris réellement le message biblique, mais je savais que j'étais sur le bon chemin. Et j'ai commencé à lire la Bible. En lisant la Bible, je découvrais de plus en plus quel était l'amour que Jésus avait pour les hommes. Et j'étais percuté de il n'est pas venu pour condamner, il est venu pour sauver, il est venu pour pardonner nos péchés, il est venu pour nous justifier, pour nous donner la vie éternelle. J'ai arrêté les arts martiaux, donc j'ai carrément démissionné, j'ai laissé tomber tous les clubs que j'avais, on m'a pris pour un fou. Les gens ne comprenaient pas ce qui m'arrivait, parce que arriver à un tel niveau et lâcher tout ce que vous avez entrepris, c'était une folie. J'ai commencé à marcher avec Jésus. Jésus a donné un sens à ma vie, il a donné une réalité concrète, j'ai une paix intérieure. Jésus a rempli mon cœur. J'ai des difficultés comme tout le monde, bien évidemment, mais dans ces difficultés, je ne suis plus seul. Et quelque part, quand j'ai des difficultés, si je m'appuie sur lui, il m'accompagne tous les jours dans mon rôle de chef d'entreprise, dans mon rôle auprès de mes clients, dans mon rôle auprès du personnel. Jésus est le chemin, la vérité et la vie.
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2: Ils te dirigeront dans ta marche, ils te garderont quand tu te coucheras, ils te parleront à ton réveil. Proverbe 6, verset 22. Vous est-il déjà arrivé de vous réveiller avec un verset biblique dans le cœur ? Ça m'arrive régulièrement et j'avoue que je raffole de ça. C'est comme un délicieux petit déjeuner. Personnellement, je ne déjeune pas à mon réveil, mais lorsque je reçois une parole de Dieu dans mon cœur, j'ai encore moins envie de manger. Car sa parole est vraiment une nourriture. Le ministère du Saint-Esprit, si souvent méprisé par l'Église, est de nous enseigner toutes choses et de nous rappeler tout ce que Jésus a dit. Jean 14, verset 26. Il accomplit bien son ministère envers ceux qui le reconnaissent. Le Saint-Esprit est Dieu. Il est en nous et avec nous comme un précieux ami. Il veut notre bien, il veut nous diriger. Le chemin du juste est la droiture. Toi qui es juste, tu aplanis le sentier du juste. Ésaïe 26, verset 7. Quel bonheur de savoir que Dieu aplanit le sentier de celui qui marche dans la justice. Votre chemin, votre destinée, c'est la droiture. Je vous encourage fortement à développer votre relation avec le Saint-Esprit et à reconnaître son ministère dans votre vie. Si vous l'avez méprisé, vous pouvez lui demander pardon de l'avoir sous-estimé, de ne pas lui avoir laissé la place pour vous parler. Il viendra vous parler de choses auxquelles vous ne vous attendez pas. Il vous donnera des versets auxquels vous n'aviez pas porté attention et parfois même, il vous surprendra. Vous vous poserez la question « Pourquoi le Saint-Esprit me donne-t-il ce verset ce matin ?» pour réaliser plus tard qu'il vous préparait à quelque chose qui allait arriver. Je prie. Saint-Esprit, pardonne-moi si j'ai méprisé ton ministère. Viens me parler quand je marche, quand je m'endors et à mon réveil. Je m'attends à ta parole dans les prochains jours. J'ai tant besoin de toi.
1: Extrait du livre « 365 jours au cœur des proverbes » de Jérémie et Annabelle Sourdril.
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1: Votre clignotant là, il clignote depuis tout à l'heure. Vous l'avez laissé allumé.
2: De quoi?
1: Vous avez oublié d'éteindre votre clignotant.
2: Ah oui, bien vu, merci, merci.
1: Mais y a pas de
2: bonne
1: soucis.
2: Journée.
1: Bonne journée.
0: Oh, ça va. Vieille voiture noire là.

0: C'est pas faux. Parlons de l'accompagnement spirituel et de la prière avec la théologienne Lita Basset.
1: C'est très important, à mon avis, de dire à la personne qu'on va se quitter aujourd'hui, maintenant, on ne va pas se revoir pendant une semaine, peut-être deux semaines, ou peut-être trois ou un mois, mais je vous garde dans ma prière. Je vous garde dans mon cœur et je vous porte dans ma prière. Et ça, combien de personnes disent que c'est tellement important, tellement précieux. Je le sais aussi par expérience, parce que dans ces années que j'ai vécues qui étaient horribles, j'avais mon thérapeute, un accompagnement spirituel aussi, mais j'avais des personnes qui priaient pour moi, notamment dans une communauté de sœurs. J'avais deux sœurs dont je savais qu'elles priaient pour moi tous les jours. Bah, qu'est-ce que ça m'a tenue? Il y a eu des périodes où j'étais tellement proche de la mort. Mais de savoir que ces deux sœurs-là priaient pour moi tous les jours, ça faisait juste toute la différence.
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0: Vous avez dit tuer le vieil homme en soi. L'idée d'un renouvellement en profondeur qui s'apparente à une renaissance est fondamentale dans l'enseignement de Jésus. C'est dans l'épître aux Romains que l'idée est formulée avec le plus de netteté. Chapitre 6, verset 3. Nous savons en effet que le vieil homme en nous a été crucifié avec lui afin que soit aboli le corps du péché pour que nous ne soyons plus asservis au péché. Elle se retrouve en particulier dans l'épître aux Éphésiens, chapitre 4, verset 22 à 24. À rejeter le vieil homme, celui de votre ancien comportement, celui qui se détruit, leurré par ses convoitises. Il s'agit d'une transformation radicale conduisant à quitter la voie du péché pour entrer dans la voie de Dieu en méritant sa grâce. Cette idée de se renouveler et de tuer le vieil homme se retrouve dans la pensée laïque, mais il ne s'agit pas d'une transformation radicale et unique. Chez Goethe, Sainte-Beuve, Gide, Sartre et d'autres, cela concerne un renouvellement permanent, s'étendant sur toute une vie avec pour fin d'éviter la sclérose. Extrait du livre « Expression biblique expliquée » de Paul Desallemand et Yves Stalloni, paru aux éditions Chênes.
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Pourquoi le mal? Pourquoi la souffrance? J'ai pas de réponse, mais j'ai une solution. Jésus-Christ, Dieu fait homme, a lui aussi souffert pour régler le problème du mal. Il a partagé notre condition humaine pour pouvoir donner sa vie pour nous, réconcilier le monde avec Dieu et un jour restaurer toutes choses. Il peut ainsi compatir à nos faiblesses, nous secourir au bon moment et nous donner une espérance plus grande que nos souffrances.

l'église tous ensemble. Alors on va l'acclamer tous ensemble. Lui donner la gloire ce soir. Le remercier car il est bon, car il est grand, car sa fidélité durera toujours. Est-ce que vous êtes dans la joie? Acclamez!

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2: On m'appelle Saint Thomas. D'après l'Évangile de Jean, chapitre 20, versets 24 à 29. La première fois que j'ai rencontré Jésus, c'était à la synagogue de ma ville natale. À la sortie de l'office, il était resté à parler de Dieu et mon cœur bouillait. Le Dieu dont il parlait paraissait si proche et si bon. J'avais envie d'écouter Jésus jour et nuit, alors j'ai commencé à le chercher dès que je pouvais. Et un jour, il m'a dit « Toi, suis-moi ». Alors là, je n'ai pas hésité une seconde. Et ont suivi 3 années de folie. Des discussions au coin du feu, en petit comité, des repas, des rires, des pleurs, des voyages. Mais aussi des discours devant des milliers de gens, des miracles, des guérisons. Parfois, je devais me pincer pour être sûre de ne pas rêver. Jésus était si incroyable que beaucoup ont comploté contre lui. Et il a fini par se jeter lui-même dans la gueule du loup. Il disait que sa mort était un laissez-passer pour nous sauver. Même si à l'époque, je ne comprenais pas bien ce qu'il disait. Au cours d'une nuit terrible, une nuit de cauchemar, ils sont venus l'arrêter. Après 2 procès de pacotille et une nuit de torture, ils l'ont cloué sur une croix. J'avoue, je regardais de loin. Prêt à fuir, j'étais terrorisée. Et puis il est mort. Quand il est mort sur cette croix, la terre a tremblé, le soleil s'est caché. Et moi, je me suis cassée de l'intérieur. Mais quelques jours plus tard, ceux qui étaient devenus comme des frères, mes amis disciples, viennent me trouver. Il est revenu à la vie. Thomas, nous l'avons vu, il est revenu à la vie. Alors c'est vrai, Jésus m'avait habitué au miracle, mais là, j'avais vu Jésus mourir, je l'avais entendu mourir, et j'avais perdu tout espoir. Alors je leur ai dit, « Je ne peux pas croire cela, je ne peux pas. Sauf si je le vois de mes yeux et que je touche ces cicatrices de mes mains. » Pendant 1 semaine, j'ai tourné en rond, rongé par le doute. Mais un soir que nous étions réunis, Jésus apparaît soudain au milieu de la pièce. Je crois tourner de l'œil. Il est pareil, mais différent, lumineux. La main tendue, il dit « Que la paix soit avec vous ». C'était donc vrai? Il n'avait pas perdu, il était revenu à la vie? Et voilà que Jésus s'approche de moi. « Thomas, voici mes mains clouées. Voici mon flanc percé. Vas-y, touche et crois. » J'avance mes mains sur ses cicatrices et je sens tout ce qu'il a enduré immédiatement. Je tombe à genoux. « Je crois. Tu es mon Dieu, mon Seigneur. » J'ai rencontré Jésus 2 fois. La première, il m'a parlé de Dieu. La deuxième, j'ai compris qu'il est Dieu. Il est la vie. Rien ne peut le détruire.
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J'ai imité le Christ, j'ai vomi l'ange déchu. Toutes ces choses en fait, au fond de moi, m'ont repositionné. Sans le savoir, mon cœur a été auditionné. Et le résultat est le suivant, même si j'ai paniqué. L'esprit me l'a dit, le King m'a validé. Et je le sais, car aujourd'hui, mon cœur est différent. Entre désir et besoin, je fais la diff maintenant. Et si c'était à refaire, je le referais pas. De peur de manquer le coche et de me retrouver loin de toi. Oui, car pour t'avoir, toi, je suis prêt à perdre tout. Et si j'ai tout, tout sera à toi, car tu es le père de tout. Yeah. Aujourd'hui, je veux juste toi. Yeah. Aujourd'hui, je veux juste toi. 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

Jérémie, chapitre 19. Ainsi a parlé l'Éternel. Va, achète d'un potier un vase de terre, et prends avec toi des anciens du peuple et des anciens des sacrificateurs. Rends-toi dans la vallée de Ben-Hinnom, qui est à l'entrée de la porte de la poterie, et là, tu publieras les paroles que je te dirai. Tu diras : Écoutez la parole de l'Éternel, roi de Juda, et vous, habitants de Jérusalem. Ainsi parle l'Éternel des armées, le Dieu d'Israël. Voici, je vais faire venir sur ce lieu un malheur qui étourdira les oreilles de quiconque en entendra parler. Ils m'ont abandonné, ils ont profané ce lieu, ils y ont offert de l'encens à d'autres dieux, que ne connaissaient ni eux, ni leurs pères, ni les rois de Juda, et ils ont rempli ce lieu de sang innocent. Ils ont bâti des hauts lieux à Baal pour brûler leurs enfants au feu en holocauste à Baal, ce que je n'avais ni ordonné ni prescrit, ce qui ne m'était point venu à la pensée. C'est pourquoi voici, les jours viennent, dit l'Éternel, où ce lieu ne sera plus appelé Tophet et vallée de Ben-Hinnom, mais où on l'appellera vallée du carnage. J'anéantirai dans ce lieu le conseil de Juda et de Jérusalem. Je les ferai tomber par l'épée devant leurs ennemis et par la main de ceux qui en veulent à leur vie. Je donnerai leurs cadavres en pâture aux oiseaux du ciel et aux bêtes de la terre. Je ferai de cette ville un objet de désolation et de moquerie. Tous ceux qui passeront près d'elle seront dans l'étonnement et siffleront sur toutes ses plaies. Je leur ferai manger la chair de leurs fils et la chair de leurs filles, et les uns mangeront la chair des autres, au milieu de l'angoisse et de la détresse, où les réduiront leurs ennemis et ceux qui en veulent à leur vie. Tu briseras ensuite le vase sous les yeux des hommes qui seront allés avec toi. Et tu leur diras : Ainsi parle l'Éternel des armées, c'est ainsi que je briserai ce peuple et cette ville, comme on brise un vase de potier sans qu'il puisse être rétabli. Et l'on enterrera les morts à Tophet par défaut de place pour enterrer. C'est ainsi que je ferai à ce lieu, dit l'Éternel, et à ses habitants, et je rendrai cette ville semblable à Tophet. Les maisons de Jérusalem et les maisons des rois de Juda seront impures comme le lieu de Tophet, toutes les maisons sur les toits desquelles on offrait de l'encens à toute l'armée des cieux, et on faisait des libations à d'autres dieux. Jérémie revint de Tophet, où l'Éternel l'avait envoyé prophétiser. Puis il se tint dans le parvis de la maison de l'Éternel, et il dit à tout le peuple : Ainsi parle l'Éternel des armées, le Dieu d'Israël. Voici, je vais faire venir sur cette ville et sur toutes les villes qui dépendent d'elle tous les malheurs que je lui ai prédits, parce qu'ils ont raidi leurs coups pour ne point écouter mes paroles.

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dans leur détresse et crièrent à l'Éternel, et il les délivra de leurs angoisses. Il envoya sa parole et sa parole les guérit. Ainsi, il les fit échapper de la force.

0: Podcast numéro 3, céder la place à Dieu avec diligence. La paix touche toutes les dimensions spirituelles. Cela signifie que tout ce qui est lié aux luttes, aux guerres et aux combats inutiles peuvent expliquer la complexité de la nature de l'homme. Mais la paix céleste commence dans le domaine de Dieu, où nos raisonnements, nos luttes et nos combats inutiles s'arrêtent. La paix du ciel commence par l'acte de déposer nos armes à la croix. Dans le podcast précédent, nous avons évoqué le texte de Marie et Marthe. Marthe était occupée à divers soins domestiques lorsque Marie était assise aux pieds de Jésus et écoutait ses paroles. Marthe a demandé au Seigneur de dire à Marie de l'aider, mais Jésus lui a dit « Marthe, Marthe, tu t'inquiètes et tu t'agites pour beaucoup de choses. Une seule chose est nécessaire. Marie a choisi la bonne part qui ne lui sera jamais enlevée. » Dans ce texte, Jésus a bien souligné l'importance, à travers l'exemple de Marie et Marthe, de choisir la sagesse et d'écouter ses enseignements plutôt que de se plonger et de s'agiter dans de nombreuses activités. Aujourd'hui, nous parlerons de l'art d'apprendre à céder la place à Dieu avec diligence. Une personne militante comme Marthe peut se définir comme quelqu'un d'actif et d'engagé pour défendre une mission, une obligation culturelle, une cause ou une idéologie. Les personnes militantes, ce sont des personnes volontaires qui cherchent à respecter les traditions ou à inciter à un changement social, politique ou culturel. Respecter les traditions devient une activité aussi noble qu'intéressante. Porter une conviction avec force est souvent le moteur d'un changement. Mais lorsqu'on devient trop militant, un risque apparaît, celui de confondre la diligence avec le mérite. On attend quelque chose en retour et finalement, on est déçu. L'intelligence humaine est une machine qui construit des obligations là où il n'y en a pas et qui nous pousse à nous fatiguer pour des choses non essentielles. C'est pourquoi Jésus nous demande de chercher d'abord le royaume de Dieu et de chercher la sagesse céleste pour exister éternellement. Les personnes immergées dans un travail excessif peuvent penser que la vie n'est qu'un combat pour gagner quelque chose. Malheureusement, dans leur chemin spirituel, elles peuvent aussi tomber dans le piège de penser que le combat devient une ligne de conduite pour gagner le salut et enchaîner des combats inutiles. En réalité, si j'ai la vie éternelle, ce n'est pas à cause de mes efforts. La vie éternelle est un choix, le choix de croire en Jésus et de le suivre. Le livre d'Éphésiens, chapitre 2, verset 8, explique que c'est par la grâce que vous êtes sauvés, par le moyen de la foi, et que cela ne vient pas de vous, c'est le don de Dieu. Ce n'est point par les œuvres, afin que personne ne se glorifie. Nous ne sommes pas sauvés par nos efforts. Nous sommes sauvés parce que Dieu nous aime. Notre seul devoir est de déposer nos fardeaux et nos pensées à la croix. C'est plutôt l'état d'abandon qui nous aide à nous remplir chaque jour de Dieu. On parle souvent du combat de la foi. Le combat de la foi est une expression pour dire qu'il faut choisir entre Dieu et les idées banales de ce monde. Dans les épreuves et les tentations, nous avons l'opportunité de choisir entre Dieu et les options du monde. Grâce à ce combat de la foi, nous développons notre confiance. Ce combat ne nous fatigue pas. Quand nous choisissons Dieu, le combat devient une attitude d'abandon de tout ce qui nous pèse. Lâcher prise est finalement un choix qui procure le repos. Chaque jour, nous avons un choix. Laisser l'intelligence humaine nous conduire ou laisser Dieu nous guider. Néanmoins, la fatigue arrive quand nous choisissons de laisser l'intelligence humaine nous conduire et laissons la place à nos défis démesurés. À partir de là, nous entraînons nos combats inutiles et entamons un processus d'épuisement. Alors le combat de Marthe n'était pas un combat simple. elle était tout simplement persuadée que les tâches ménagères étaient plus importantes que de prendre du temps pour écouter Jésus. Donc nous devons concentrer nos efforts avec diligence pour laisser la place à Dieu. Pour cela, il faudra faire un tri de nos activités de temps en temps. Il faut choisir Dieu en premier lieu dans la journée et lui laisser une grande importance dans notre vie. Sa présence n'entraîne pas de fatigue. Au contraire, Jésus dit que son fardeau est léger. Il est doux et humble de cœur. Il nous fait vivre le ciel sur la terre parce que c'est lui qui combat à notre place. Mais comment apprendre à laisser la place à Dieu avec diligence ? Premièrement, commence par observer le fruit de certains attachements physiques ou émotionnels. Est-ce qu'honnêtement, ils méritent tout ton temps, ton énergie, ta pensée, tes efforts et ton épuisement ? As-tu l'impression d'y consacrer toute ta vie sans te sentir renouvelé ou revitalisé ? Deuxièmement, prends du recul. Ne te lance pas facilement dans de nouveaux engagements sans demander l'accord de Dieu. Si tu es comme Marthe, à faire trop de choses et à accorder de l'importance aux choses superficielles, focalise ta prière sur ta nouvelle vision des choses. Demande à Dieu d'être plutôt diligent et de te donner la sagesse et la volonté de prioriser et de te concentrer sur l'essentiel. Venez à moi, vous tous qui êtes fatigués et chargés, et je vous donnerai du repos, dit Matthieu, chapitre 11, verset 28. Cette invitation de Jésus est un appel à ceux qui sont fatigués, déçus, chargés et accablés par des attachements de la vie. Jésus offre un soulagement intérieur, une paix stable et douce. Sa présence réconforte, illumine et libère. 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

0: suis d'origine iranienne. J'ai vécu en Iran jusqu'à l'âge de 11 ans. Après, j'ai eu la chance de venir en France. Et puis par la suite, j'y retournais régulièrement. J'ai été baignée dans la religion musulmane que j'ai très bien connue, que j'ai pratiquée avec beaucoup de foi, beaucoup d'assiduité aux prières, etc. Et j'avais cette crainte de Dieu avec vraiment un réel amour pour lui. J'avais une religion, mais je n'avais pas de relation. Je n'avais pas de relation véritable avec Dieu. Il s'avérait aussi que j'avais une enfance pas très facile, je dirais. J'étais issue d'une famille assez déchirée. Je baignais moi-même dans la dépression depuis toute petite, et c'était quelque chose qui ne me quittait pas. C'était beaucoup de remises en question. J'avais pas véritablement de raison de vivre. Mais dans tout ça, je m'accrochais à Dieu. Je m'accrochais aussi à des choses sensationnelles. Je faisais des sports dangereux. Je m'accrochais à la science. J'ai fait des études de médecine. Je me fixais des objectifs pour essayer de me donner une raison de vivre. J'étais toujours très isolée, très en retrait. Je ne supportais pas la musique, je ne supportais pas d'être dans une ambiance festive ou autre. J'étais toujours en retrait. Je n'avais pas énormément d'amis. Je m'isolais moi-même alors qu'on venait vers moi. J'avais une espèce de mal-être, d'agressivité et d'isolement que je n'arrivais pas forcément à exprimer. Et eux, ils pensaient que c'était plutôt mon caractère. Ils voyaient bien que j'étais mal dans ma peau. Ma mère s'est inquiétée à plusieurs reprises. J'ai même dû avoir à un moment donné un suivi psychothérapeute avec antidépresseurs et compagnie. Et effectivement, avec des idées noires, je ne suis pas passée à l'acte, mais j'étais à deux poids jusqu'à ce que j'étais à deux pas de le faire, effectivement.
1: Alors, tu es une jolie fille, tu as fait de belles études. Et malgré tout, tu es dépressive. Et qu'est-ce qui se passe ?
0: Eh bien, à un moment donné, quelqu'un m'a parlé. J'ai un ami qui m'a parlé de Jésus, qui l'a rencontré. J'avais 24 ans, lui aussi. Il rencontre la foi chrétienne, protestante. Et il m'en parle. J'ai vu sa vie changer sous mes yeux. Et il me parle de ce Jésus que je ne connaissais pas. Et je vois.
1: Alors que tu étais musulmane.
0: Tout à fait, tout à fait. Il le savait très bien. Et je vois dans sa vie concrètement un changement radical. Et lui, il me parle, il connaissait cette soif que j'avais, finalement, de la recherche du bonheur, quelque part. Je lisais beaucoup, des livres de philosophie sur le bonheur. Je touchais même dans le bouddhisme, j'ai cherché aussi. Et dans tout ça, lui, il m'a parlé parce qu'il ne pouvait pas s'empêcher de me partager ce qu'il vivait avec Dieu. Et ça a été pour moi une grande première parce que j'ai découvert ce que Jésus avait dit et fait. Et ce que la Bible en disait à travers ce jeune homme. J'étais intriguée, parce que je me suis rendue compte que je ne savais rien sur ce Jésus. Et du coup, je suis tombée dans un état d'agacement, parce que je voyais bien qu'il me parlait de la Bible, il a fallu que je lui parle du Coran. Donc on est tombé dans un conflit, et face à ce conflit où je lui sortais des versets coraniques, et je disais, oui, mais le Coran dit que, je me suis rendue compte qu'en fait, ce qu'il me disait, je n'en savais rien du tout finalement, que je ne connaissais pas du tout la Bible. Et que ce n'était pas non plus du tout ce qu'on m'avait dit ou ce que je croyais. Donc, par affrontation et par intellectualisme, je me suis mise à lire la Bible, rien que pour le confronter. Ça n'a duré qu'une semaine. Je suis partie avec ma Bible, avec mon Coran, en disant, on va voir ce que dit l'un et l'autre. Et c'est vrai que je suis arrivée à un moment donné où je me suis dit, mais j'en sais de trop maintenant. Et si jamais c'était vrai? Maintenant que je vois que quand Jésus dit « Je suis le chemin, la vérité et la vie », et si c'était vrai? Et si jamais, en mourant, une fois là-haut, je me retrouvais face à lui, je voyais Dieu et que je voyais Jésus à ses côtés qui disait « Eh bien voilà, c'était vrai. Qu'est-ce que je vais pouvoir répondre maintenant que je sais? Maintenant que je sais ?» Et ça a été un moment assez dur parce qu'il a fallu que je mette mon orgueil dans ma poche. Et je me dise « Et si jamais je me trompais? Et si jamais, malgré toute ma culture, mon identité, tout ce qu'on m'avait dit, tout ce en quoi j'avais cru et pratiqué et misé. Et si jamais il y avait autre chose? Et à ce moment crucial, c'est vrai que j'ai baissé les bras en disant, Dieu, tu sais, je ne suis qu'un être humain, je peux me tromper. Par contre, si tu es vivant, alors tu parles. Alors parle-moi. Jésus en dit que tu es vivant. Alors si tu es vivant, viens me parler, viens me dire si c'est la vérité. Et j'ai dit, mais si tu sais que c'est toi la vérité, viens me le dire. C'est toi qui viens me le dire. Et c'était ma seule prière parce que je ne savais pas prier autrement que ça. Je les ai mis au défi. J'ai mis Dieu au défi. J'ai dit, si tu es vivant, tu me le dis. Parce que si je me trompe, ce sera ta faute. Moi, je ne suis qu'un être humain, je peux me tromper, je ne suis rien. Mais toi, Dieu, si tu es vivant, je veux que tu me parles. Alors, à ce moment, je continue quand même à lire la Bible, toujours en me renseignant sur ce que disait Jésus. Et en même temps, je lisais en parallèle le Coran. Je faisais cette prière, vraiment, j'ai mis une semaine à part, vraiment. Et de tout mon cœur, je voulais connaître la vérité. Et à la fin, j'avais donné une semaine à Dieu. Je dis, voilà, une semaine. À la fin, je n'avais rien reçu de particulier. Je ferme le tout. J'étais partie, en fait, j'avais pris un appartement une semaine à part pour pouvoir vraiment méditer cela. Et le lendemain, je devais prendre l'avion et je rentrais chez moi. Et j'avais déjà baissé les bras parce que j'avais rien reçu de particulier, j'avais rien vu de particulier. Je range tout et je me dis, bon, bah, c'est dommage, finalement, voilà, Dieu, tu vois, demain je rentre chez moi, et je veux retourner à ma vie passée et tu ne m'as pas parlé. Et c'est dommage parce que j'ai vu, en côtoyant ces chrétiens, qu'ils avaient quelque chose que je sentais comme vraiment vivant, j'aurais voulu le voir, j'aurais voulu le voir. Bon, après tout, c'est peut-être pas ça la vérité. Donc, tant pis, demain je retourne à ma vie passée. Et je commence à lire des magazines, lambda, histoire de me changer les idées, parce que j'avais mis tout mon cœur, ça m'avait un peu fatiguée quand même, même physiquement. Et au moment où j'étais finalement détendue, déconnectée de tout ça, je sens une sensation étrange physique. Je sens mon cœur qui commence à s'emballer, à palpiter. Et à ce moment-là, j'ai cru, comme j'étais médecin, j'ai cru que j'étais en train de faire un malaise vagal. Alors je m'examine. Je m'allonge, je prends mon pouls, très sagement, et je me dis, ça va passer. Repose-toi, change tes idées. Tu as trop réfléchi, tu vas te rétablir. Là, ça va passer, c'est juste psychologique. Et au fur et à mesure, cette puissance a pris de l'ampleur. Au point que j'ai réalisé qu'elle ne venait pas de moi, mais qu'elle venait de l'extérieur. Et là, je m'assois sur le canapé, je réalise que ce n'était pas moi. Qu'il y avait une puissance qui m'englobait. Et qui, dans la salle, envahissait toute la pièce. Et là, je me dis, mais c'est Dieu. Et forcément, là, saisie de crainte, je me cache le visage dans les mains, je me dis, mais oh, Dieu, c'est Dieu. Et là, j'étais saisie d'une crainte sainte, en me disant, mais qu'est-ce qui m'arrive? Qu'est-ce qui se passe ici? Et soudain, cette puissance se transforme en amour. Un amour éternel, un amour qui n'est pas humain, un amour qui envahissait la pièce, qui était désintéressé. Un sens de sacrifice, d'un amour magnifique, indescriptible. Et en même temps, une paix, une sérénité, quelque chose de solide, de fort, de sain, de véritable. Et là, j'entends un homme qui me parle. Excusez-moi, même encore 10 ans après, j'en suis émue parce que ce n'est pas rien de rencontrer Dieu. Ce n'est pas rien de rencontrer Jésus. En cet instant, il m'englobe et il me dit « Tout ce que tu as entendu est vrai ». Je suis là maintenant avec toi. J'ai toujours été là avec toi et je serai toujours là avec toi. Et c'était Jésus. Je savais que c'était Jésus. En cet instant, j'étais remplie de son amour. Je suis tombée en larmes à genoux. J'ai pleuré pour toutes ces mauvaises pensées que j'avais eues à son égard. J'ai réalisé combien il était pur, combien il était saint, combien j'étais sale. Et en même temps que je pleurais, je riais aux éclats de joie parce que son amour m'envahissait, parce que sa joie était immense. Et c'était une sensation non seulement extraordinaire, mais qui a bouleversé ma vie parce qu'il m'a donné une raison de vivre. Moi qui ne le connaissais pas, je lui disais, mais tu as été toujours avec moi, mais je ne te connaissais pas pourtant. Et tous ces moments de difficulté, alors que tu étais avec moi, tu m'entendais. Et c'était ça, il était là et ma vie a pris un sens. Je savais pourquoi j'étais là. Parce que Dieu m'aimait, qu'il m'avait créé, et où j'irais, que si je devais mourir sur le champ, aujourd'hui encore, si je traverse la rue, qu'il m'arrive un malheur, quoi que ce soit, je sais que sa main me tient, et ça, personne ne peut me l'enlever, on me l'enlevait parce qu'il est vivant. Là, 10 ans après, il a fait tant dans ma vie. Il m'a donné le pardon pour mon père, avec qui je me suis réconciliée, alors qu'il y avait une rupture, qu'il nous avait abandonnés, qu'il nous avait laissé tomber. Il est venu, il m'a vu me marier. Dieu m'a donné un homme alors que j'avais la phobie du mariage. Il m'a délivré de cela. Il m'a donné des enfants merveilleux. Et j'ai connu sa joie au lieu du deuil.
1: Tu parlais tout à l'heure de dépression. J'imagine qu'aujourd'hui, elle t'a quitté.
0: Ah oui, ça a été la nuit et le jour. Puisque depuis, au contraire, mes amis m'ont vu dans une joie qui, même dans l'épreuve, dans les moments de difficulté, c'est moi qui suis dans la joie, qui exhorte, qui leur donne l'exemple. Et ça, c'est quelque chose qu'ils ont tous vu de leurs yeux.
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Quand de mon cœur monte la louange, je glorifie mon Père céleste avec tous les anges. Je veux le remercier de sa grande bonté, de son amour, de sa fidélité. Et si je ferme les yeux un court instant, eh bien j'ose contempler ce trône merveilleux sur lequel siège notre roi miséricordieux, bénissant ses enfants du haut des cieux. Alors oui, c'est un sentier ardu qui mène jusqu'à ce roi, un sentier lumineux aussi, fait d'obstacles et de foi. Et je veux le gravir ce sentier pas à pas chaque jour pour arriver plus vite près de mon Dieu d'amour. Alors mes pas sont ceux d'un petit enfant qui veut se jeter dans les bras de sa maman, mais sa démarche est encore bien hésitante et l'incite à la prudence, voire même à l'attente. Un petit pas, puis un autre, plus grand, il faut bien se lancer. Tenter de garder l'équilibre sans trébucher, ou gare à la chute, c'est l'échec assuré. Alors les bras tendus vers mon père, je l'implore, « Papa, je veux qu'à son tour il fasse vers moi un pas pour réduire un peu la distance qui nous sépare et qu'une ferme assurance s'empare alors de moi. » Et quand je serai enfin blottie dans ses bras jusqu'à ce que je passe de vie à trépas, j'aurai la certitude au fond de mon cœur que j'ai un père qui m'aime et qui veut mon bonheur. Un poème de Jacqueline Foulquier.

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365, une année de dévotion de Yannis Gauthier. Quand Dieu parle. Plus d'une fois, j'ai entendu cette parole de Dieu. C'est à moi qu'appartient la puissance. Psaume 62, verset 11. Seigneur, parle à mon cœur. C'était le modèle de prière que je faisais monter vers Dieu le dimanche matin à l'église. Il faut dire que c'était une période difficile pendant laquelle j'avais bien du mal à me défaire de certains péchés. Mais malgré ces défauts apparents, je demeurais absolument convaincue qu'une seule parole de Dieu suffirait à me transformer à jamais. Abraham, Moïse, Samuel ou encore le roi David ont tous un point commun. Ils ont entendu Dieu leur parler. Job pouvait dire à ce sujet « Dieu parle tantôt d'une manière, tantôt d'une autre ». Job, chapitre 33, verset 14. Même si Dieu a divers moyens d'expression, il n'en demeure pas moins que lorsqu'il vous parle, il se passe quelque chose dans votre cœur. Conviction, paix, joie, repentance, tout cela est au rendez-vous. Prenez-vous le temps d'écouter Dieu ? Pensez-vous qu'il reste muet à votre égard parce qu'il réserve ses paroles à une élite ? Non, Dieu n'avantage personne. Romains chapitre 2, verset 11. Quant à moi, il m'a parlé à plusieurs reprises. Et à chaque fois, il s'est produit quelque chose de merveilleux dans ma vie. Sa parole m'a transformée. Aujourd'hui, pourquoi ne pas laisser Dieu vous parler ? Entrez simplement dans sa présence et dites-lui « Parle, car ton serviteur écoute. » 1 Samuel chapitre 3, verset 10. Et rappelez-vous aujourd'hui, la parole de Dieu est la nourriture de notre âme. « Une année de dévotion » de Yannis Gauthier, paru aux éditions Gospel Action Productions.